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2: C'est l'heure de la chronique consommateur européen avec Elfège Tignel du Centre européen des consommateurs France. Bonjour Elfège.
3: Bonjour Laurence et bonjour à toutes et à tous.
2: Elfège, vous nous parlez aujourd'hui de l'augmentation du prix des billets d'avion qui inquiète certains voyageurs.
3: Oui Laurence, depuis plusieurs semaines, le contexte international est particulièrement tendu. Entre instabilité géopolitique et hausse du prix de l'énergie, le secteur aérien est directement touché. Résultat, le prix du kérosène s'envole et avec lui, le coût des voyages. Certaines compagnies aériennes en Europe suppriment des vols ou évoquent des surcoûts. Alors forcément, beaucoup de voyageurs se posent une question très concrète. Est-ce que le prix de leur billet peut augmenter après l'achat?
2: Et la réponse est non.
3: En effet, quand vous achetez un billet d'avion, le prix que vous avez payé est définitif. Il inclut déjà toutes les taxes et les surcharges. Donc, une compagnie aérienne ne peut pas, du jour au lendemain, vous réclamer un supplément carburant après la réservation.
2: Donc, si on reçoit un mail quelques jours avant le départ avec une hausse de prix, on refuse ?
3: Disons qu'il faut rester prudent. Certaines compagnies peuvent prévoir dans leurs conditions générales une possibilité d'ajustement. Mais cela doit être clairement indiqué au moment de l'achat. Et si la compagnie prévoit une éventuelle augmentation de prix en fonction du prix du carburant, elle doit également prévoir le cas d'une diminution. Donc si le coût du kérosène venait à diminuer, cela devrait aussi se ressentir sur le prix du billet d'avion. Mais en tout cas, si ce n'est pas prévu dans ces conditions générales de vente, vous pouvez contester la surcharge carburant. Et même si vous payez dans l'urgence pour ne pas rater votre vol, vous gardez le droit de réclamer ensuite.
2: Donc, pas de mauvaise surprise en principe sur un simple billet d'avion. Mais est-ce que c'est différent pour les voyages tout compris, Elfège ?
3: Oui, là, c'est une toute autre histoire. Si vous avez réservé un voyage à forfait, par exemple un vol combiné avec des nuits d'hôtel qui ont été réservées auprès d'une agence de voyage, le prix peut être réévalué après coup. C'est autorisé par le droit européen, notamment en cas de hausse du prix du carburant. Mais tout ça, c'est sous conditions strictes. D'abord, cette possibilité doit être prévue dans votre contrat. Ensuite, l'agence doit justifier la hausse et surtout, elle doit vous prévenir au moins 20 jours avant le départ.
2: Et il y a une limite à cette augmentation ?
3: Oui, et elle est importante. La hausse ne peut pas dépasser 8% du prix total du voyage. Si ce seuil est dépassé, vous avez un droit très clair. Vous pouvez annuler sans frais et être intégralement remboursé.
2: Donc, concrètement, Elfège, il faut bien lire le contrat et même toutes les petites lignes.
3: Exactement, Laurence. Les règles ne sont pas les mêmes selon que vous avez réservé un voyage seul ou un voyage à forfait. Et dans tous les cas, un conseil simple, gardez une trace écrite de tout. Votre réservation, les conditions générales et même les échanges avec le professionnel. Avec la volatilité actuelle des prix du carburant, ces situations risquent de devenir de plus en plus fréquentes.
2: Merci, Elfège Tignel.
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1: Vous connaissez Rose Vallant ? Conservatrice du jeu de paume sous l'occupation, elle sauva des centaines d'œuvres d'art de la spoliation nazie. Pendant 4 ans, au péril de sa vie, elle espionna les hauts dignitaires venus piller les œuvres d'art des familles juives et des opposants au régime. Ses enquêtes minutieuses après la guerre permirent la restitution de dizaines de milliers d'œuvres aux musées nationaux et à leurs propriétaires légitimes. Formée à l'École du Louvre, puis à l'Institut d'art et d'archéologie et à l'École pratique des hautes études, Rose Vallant entre au Jeu de Paume en tant que secrétaire bénévole en février 1932. Avec le conservateur du musée, André Dezarroy, elle organise une série d'expositions novatrices entre décembre 1932 et août 1939. Rose est appliquée et minutieuse. Elle note tout, elle garde tout. Minutes de lettres reçues et envoyées, listes d'œuvres émargées, attestations pour les assurances, clou à clou. La responsabilité du jeu de paume lui est régulièrement confiée par André Dezarroy, dont les absences s'étendent parfois sur de longues périodes. De ces années d'intense bénévolat, naît un attachement presque affectif à ce nouveau jeu de paume qu'elle a contribué à faire rayonner avant le déclenchement des hostilités. Le 24 août 1939, le jeu de paume ferme ses portes au public. Rose Vallant supervise l'évacuation des œuvres et surveille le bon déroulement logistique. Les nuits de bombardement, elle dort parfois au musée. Restée en poste à Paris aussi longtemps que possible, elle se résigne à quitter la capitale le 13 juin 1940 avec le dernier convoi réservé au personnel des musées nationaux. Elle rejoint le château de Valençay, d'où elle entend l'appel du général de Gaulle, avant de revenir à Paris dès les premiers jours de juillet. Hitler proclame que les biens des collections nationales et des collections privées doivent être sous contrôle. Les collections nationales sont confisquées. L'ambassade d'Allemagne prépare le terrain aux premières spoliations qui ciblent tout particulièrement les œuvres d'art issues des collections privées de familles juives. L'afflux massif de biens culturels spoliés conduit à réquisitionner le musée du Jeu de Paume le 1er novembre 1940. Le Jeu de Paume devient la plaque tournante d'un vaste système de spoliation des œuvres d'art. En accord avec Jacques Jaujard, directeur des musées nationaux, Rose Vallant se maintient en poste pour surveiller les activités des nazis. Dans un musée devenu garde-triage, dont l'accès est interdit, la conservatrice légitime sa présence par la nécessité de superviser les aspects logistiques du bâtiment. Chauffage, nettoyage, manutention. L'homme de paille de Göring, Bruno Loss, voit en elle une menace. Régulièrement soupçonnée, suivie, fouillée, menacée, voire chassée du musée, Rose Vallant parvient, au péril de sa vie, à espionner les activités des nazis. Pendant les 4 années d'occupation, elle liste les œuvres spoliées aux familles juives qui transitent par son musée avant de partir pour l'Allemagne. Dans le sous-sol du musée, elle met aussi à l'abri 524 peintures et 92 sculptures qui ne seront jamais découvertes. Elle peut compter sur la complicité de l'équipe technique du musée, en particulier le personnel de gardiennage et d'emballage. Dès mars 1941, les mouvements d'œuvres d'art s'intensifient sur la terrasse des Tuileries. Tout juste titularisée et désormais rémunérée, Rose Vallant collecte une importante documentation, manuscrite et photographique, au sujet des peintures, meubles et objets d'art qu'elle voit transiter par le musée. Quand elle parvient à les identifier, elle renseigne également la provenance des collections et leur destination, ainsi que l'identité des hauts dignitaires nazis et des marchands d'art complices qui viennent enrichir leurs collections personnelles avec les œuvres spoliées. Elle consigne ses observations sur des notes qu'elle transmet tous les 2 ou 3 jours par l'intermédiaire de Jacqueline Bouchot-Sopic à Jacques Jaujard, membre du réseau de résistance Sanson. Le 2 août 1944, sur ordre de Göring, 5 wagons de train sont affrétés pour transporter 148 caisses d'œuvres d'art modernes entreposées au Jeu de Paume. Son acheminement vers l'Allemagne est stoppé grâce au signalement de Rose Vallant et l'action de cheminots résistants. Le train est mis à l'arrêt jusqu'au 28 août. Les Américains le récupèrent à Aulnay et le confisquent. On découvre alors que ce train-musée contient 967 peintures signées Cézanne, Gauguin, Renoir, Modigliani, Degas et 64 peintures de Picasso. Paris est libéré le 25 août 1944. Je crus de mon devoir d'utiliser des connaissances si spéciales et de continuer mon action de guerre. Rose Vallant est nommée secrétaire générale de la commission de récupération artistique créée en novembre 1944 avec l'objectif de retrouver les biens culturels pris en France pendant la guerre. Capitaine de la première armée française, elle part en Allemagne dès le 1er mai 1945 pour récupérer les collections disparues et défendre les intérêts français. De 1945 à 1953, plus de 50 000 biens culturels sont rapatriés grâce aux enquêtes minutieuses et parfois illégales que mène Rose Vallant dans les territoires de l'ancien Troisième Reich. En 1955, Rose Vallant, désormais conservatrice des musées nationaux, prend la tête du service de protection des œuvres d'art, qui a pour objectif de continuer à traiter les demandes des familles dépossédées. En 1964, la superproduction hollywoodienne Le Train, avec Burt Lancaster, relate un des événements qu'elle raconte dans ses mémoires, publiées en 1961, Le Front de l'Art, défense des collections françaises, un ouvrage de référence pour l'histoire des spoliations perpétrées par les nazis.
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2: Dans une grande salle, une quinzaine de stagiaires sont assis, chacun devant un ordinateur. Deux formateurs sont là pour les aider à rédiger un rapport de stage.
3: Est-ce que ici vous avez tous fait un rose déjà ?
4: De rose, le rapport de stage.
2: Bienvenue à l'EDC Nord-Franche-Comté ou École de la Deuxième Chance à Belfort. Ici, on accueille des jeunes âgés de 16 à 30 ans et avec le soutien du Fonds Social Européen Plus, on les accompagne dans leur recherche d'emploi. La formation donnée y est gratuite et même rémunérée. Les stagiaires touchent en moyenne 550 euros par mois pour un contrat d'engagement de 35 heures par semaine. Il existe aujourd'hui 56 E2C dans toute la France qui forment plus de 17 000 stagiaires. Le dispositif existe depuis 1995. Céline Ménétret-Vincenzi est directrice de l'EDC Nord-Franche-Comté où plus de 180 jeunes étaient inscrits en 2025.
5: Les jeunes qui sont ni en emploi ni en formation sont d'abord repérés par la mission locale. France Travail, les conseils départementaux chargent à nous les premières semaines de travailler avec eux à l'orientation professionnelle, c'est-à-dire de voir leur faire prendre conscience d'abord des compétences qu'ils ont déjà capitalisées au cours de leur expérience scolaire, personnelle ou professionnelle quand ils en ont déjà eu, et de pouvoir faire corréler ces compétences dont ils disposent avec les besoins en main-d'œuvre du territoire. Et puis de venir déterminer un ou deux projets professionnels qu'ils pourraient expérimenter au cours de leur formation à l'E2C au travers de stages. Et cela représente 41% d'alternance.
2: La formation des stagiaires est donc individualisée, le tout dans une pédagogie dite active.
5: On vient quand même aborder les notions des savoirs de base en français, en mathématiques, en informatique, mais en fait on va donner du sens à chacune de ces notions. Un stagiaire qui souhaite s'orienter vers un métier de peintre en bâtiment, les mathématiques vont vraiment être appliquées en lien avec son projet professionnel, du calcul de surface en mètres carrés, du calcul en mètres linéaires.
6: Super réactif.
2: Juste à côté de la salle de pause, on croise Esteban, 18 ans, et Mélodie, sa référente, qui lui annonce une bonne nouvelle.
6: Suite à ton retour de stage, tu me dis que tu valides les métiers dans l'animation. Ouais. Mm-hmm. Donc eux, ils vont t'accompagner soit sur un CPGEPS, soit sur le BAFA.
4: Okay.
6: Et là, tu vas directement droit au but dans ce que tu veux.
2: Le jeune homme, sweatshirt rose, lunettes et petite boucle d'oreille, revient de loin. En 2025, il avait arrêté le lycée alors qu'il était en première générale.
4: J'ai arrêté parce que j'avais changé d'établissement, que ça s'était pas bien passé dans mon nouvel établissement. Je connaissais personne, j'ai beaucoup séché. Et après, il y a eu des problèmes dans ma famille. Mon père, il est parti à l'autre bout de la France, etc. Il nous a un peu tous laissés. Donc j'ai eu une baisse de motivation et j'arrête.
2: Quelques mois plus tard, le jeune homme finit par se ressaisir et pousse la porte de la mission locale de Belfort où on lui parle pour la première fois de l'E2C.
4: Je me suis dit au moins, peut-être qu'avec eux, je trouverais un projet fixe. De base, c'était dans l'hôtellerie, restauration, tout ça. J'avais fait un premier stage en serveur et après, j'avais cherché en hôtellerie, j'avais pas trouvé. Du coup, je me suis rabattu sur l'animation et au final, j'ai fait mon stage de 2 semaines, c'est super bien passé. Et du coup, j'en ai fait mon projet numéro 1 maintenant, du coup. Et la tutrice qui m'a pris, elle me l'a dit, elle m'a dit « Tu passes ton BAFA, je te prends. Ouais. »
7: Bah en fait, l'avantage de faire votre présentation de stage, ça vous permet de vous entraîner pour les locaux.
2: Une formation qui donne ou redonne confiance à des jeunes, avec un seul but, trouver un emploi durable à la fin. Et ça marche. En 2025, 76% des jeunes de l'E2C de Belfort ont trouvé un CDD de plus de 2 mois ou un CDI. Une véritable réussite qui ne serait pas possible sans l'aide du Fonds Social Européen Plus, grâce auquel l'E2C Nord-Franche-Comté a reçu 350 000 euros l'an dernier. Jean-Marc Héberger est président de la coordination régionale des E2C de Bourgogne-Franche-Comté, vice-président du réseau E2C France et président du réseau Europe.
8: Les fonds européens vont travailler effectivement sur les rémunérations des formateurs et des personnes encadrant nos écoles. Quand on voit 11% des jeunes qui sortent de tous les radars classiques, je pense que cette jeunesse au niveau de l'Union européenne, il ne faut pas la laisser se marginaliser. Il ne faut des fois pas grand-chose pour leur remettre le pied à l'étrier.
2: En 2025, près d'1,5 million d'euros ont été versés via le Fonds social européen plus pour les 6 E2C de Bourgogne-Franche-Comté.
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2: Bonjour Michel Derdevet.
3: Bonjour Laurence Aubron.
2: Aujourd'hui, nous allons parler du système monétaire international, Michel.
3: Oui, effectivement, Laurence, puisque nous avons publié récemment à Confrontation Europe un article de Christian de Boissieux, qui est un économiste très connu, qui est vice-président du Cercle des économistes, qui a été aussi responsable du commissaire général du plan. Et dans cet article que nous avons publié, Christian de Boissieux revient sur les mutations en cours entre domination du dollar, montée en puissance des pays émergents et recomposition des équilibres financiers mondiaux.
2: Oui, on parle aujourd'hui beaucoup de dédollarisation. Le dollar est-il en train de perdre sa place dominante dans le monde ?
3: Alors, oui et non. Il faut être clair. Le dollar reste aujourd'hui la monnaie dominante du système international. Certes, on observe depuis plusieurs années une volonté politique, notamment du côté des pays émergents et des BRICS, de réduire leur dépendance au dollar. Mais dans les faits, cette évolution reste limitée. Le dollar représente, vous savez, Laurence, encore plus de la moitié des réserves en change mondial, très loin devant les autres monnaies, et l'euro, notre euro, arrive en deuxième position, mais avec un écart important, tandis que le yuan reste encore marginal. Autrement dit, ce que vous évoquiez tout à l'heure, la dédollarisation est davantage une ambition géopolitique qu'une réalité économique à ce stade.
2: Michel Derdevet, dans ce contexte, est-ce que l'euro peut renforcer sa place dans le système international ?
3: D'abord, on constate c'est que l'euro a déjà parcouru un chemin important en relativement peu de temps. En 25 ans, vous savez, l'euro, notre monnaie commune, s'est imposée comme la deuxième monnaie mondiale. Mais pour aller plus loin, c'était le sens de votre question, il y a plusieurs conditions qui doivent être réunies. D'abord, il faut renforcer la stabilité économique et politique de la zone euro. Ça, c'est pas acquis, puisqu'on a fait l'euro, mais on n'a même pas, dans la même ambition, convergé vers des politiques économiques commune, il y a encore une marche à franchir. Ensuite, il faut approfondir les marchés financiers européens qui restent aujourd'hui fragmentés. Vous savez, c'est le sujet de l'union de l'épargne et de l'investissement, appelée anciennement union des marchés de capitaux. Beaucoup de monde en parle, c'est dans le rapport Draghi, mais derrière, en termes de réalisation, il y a encore quelques chantiers à l'intérieur de cette union de l'épargne et de l'investissement qui restent à réaliser. Et puis, il y a aussi, Laurence, des enjeux d'innovation comme le développement de l'euro numérique ou la capacité à répondre à l'essor des nouvelles formes de monnaie, notamment les stablecoins. Plus largement, vous savez, la crédibilité de l'euro, elle repose sur sa solidité, sur l'économie européenne, sur la confiance qu'elle inspire et la puissance des marchés qui la soutiennent.
2: Et à quoi pourrait ressembler, Michel, le système monétaire international dans les années à venir ?
3: Vous savez, on est en pleine recomposition. Alors, cette recomposition, elle est progressive. Mais on voit bien qu'on est en train de changer profondément le système financier mondial qui repose aujourd'hui sur un duopole dominé par le dollar avec l'euro en position secondaire. On voit bien qu'à moyen terme, un troisième acteur pourrait et va sans doute s'imposer. C'est la Chine avec le yuan. Et donc, on pourrait ainsi évoluer, pour répondre à votre question, vers un système tripolaire structuré autour de ces trois monnaies, le dollar, l'euro et le yuan. Cela ne signifie pas nécessairement plus de stabilité. L'histoire montre que les transitions monétaires, elles sont longues, complexes et parfois, voire souvent, source de tensions. Mais une chose est certaine, la domination sans partage d'une seule monnaie pourrait à terme laisser place à un système plus équilibré, reflétant les nouveaux rapports de force économiques mondiaux.
2: Merci beaucoup Michel Derdevet. Je rappelle que vous êtes le président du think tank Confrontation Europe.
3: Merci Laurence Aubron et à bientôt sur Radio.

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15: Le voyage est très souvent synonyme de rencontres et d'échanges. Marion fait partie des expatriés qui, après une vie plutôt classique en France, a fait le choix de venir s'installer dans un petit paradis qu'on appelle les îles Togian. Ici, Marion travaille sur la mise en place d'un projet de préservation de ces îles splendides, malheureusement envahies par les déchets plastiques. Dans cette première partie de l'émission, Marion nous parle d'elle et de son histoire. Peut-être simplement, je vais te demander, Marion, avant de me parler de toi, de me parler de là où on est, décris-moi un peu l'ambiance, l'atmosphère. Essaie de recréer un univers visuel pour celui qui va nous écouter.
16: Alors, on est donc sur la terrasse d'un bungalow en bois, juste à quelques mètres de la mer, une petite plage de galets dans la ville d'Ampana. Au fin fond de Sulawesi, qui est une grande île indonésienne. Et on a donc autour de nous un champ de cocotiers. On a des grenouilles qu'on entend dans le fond, je ne sais pas si vous les entendez. Et plein d'arbres. C'est assez vert en fait autour de nous. Et on est dans un petit bungalow en bois, donc, sur la terrasse d'un bungalow. On est finalement dans la nature, au cœur de la ville.
15: Et en face de nous, on ne le voit pas, donc la mer, mais un peu plus loin, les îles Togian, sur lesquelles tu nous emmèneras au cours de cette rencontre. Donc Marion, toi, tu habites ici, tu es expatrié dans cette partie de l'Indonésie. On n'a pas cité le mot, donc on est sur l'île de Sulawesi. Et on va prendre le temps de te rencontrer. Donc Marion, qui est Marion? Avant de me raconter comment tu es arrivée ici, j'aimerais savoir qui tu es.
16: Je suis donc haute-savoyarde d'origine. J'ai vécu pendant une grande dizaine d'années à Paris, où je travaillais dans le secteur de l'Internet. Voilà, donc j'étais une grande communicante, chef de projet dans l'Internet. Ça a été mon métier principal. Mais je me suis cherchée pendant pas mal d'années, je suis devenue hôtesse de l'air aussi. J'ai pensé que comme j'aimais le voyage, ça allait être un métier super. Finalement, je me suis un petit peu trompée. Et puis j'ai enchaîné ensuite par une formation en réflexologie plantaire. Pas parce que j'aime les pieds, mais parce que je me suis dit que la médecine naturelle, on va dire, était une réponse beaucoup plus adaptée à nos problèmes de santé aujourd'hui. Voilà, donc je me suis tournée là-dedans. Donc ça, c'est mon parcours avant d'être ici.
15: Tu as dit, déjà t'as lâché un mot, hôtesse de l'air, parce que tu aimes le voyage. Donc qu'est-ce que c'est que pour toi le voyage et à quel moment tu as rencontré, quand est-ce que tu as rencontré le voyage?
16: Alors le voyage, c'est la découverte de l'ailleurs, c'est la rencontre, surtout la rencontre. Avec les gens, avec d'autres cultures, d'autres paysages, d'autres organisations de société, d'autres repères. Voilà, et c'est un partage vraiment pour moi. Et le voyage, je l'ai connu tard finalement, il y a 10 ans, pile, janvier 2006, mon premier voyage en Asie, au Laos. Voyage initiatique, ça a changé ma vie. Formidable, une révélation.
15: Qu'est-ce que tu allais y faire au Laos? Tu avais un projet ou c'était vraiment partir avec ton sac à dos et puis vivre la rencontre dont tu me parlais avant?
16: Vivre la rencontre, partir en sac à dos. Comme disent les Laotiens, je suis allée écouter le riz pousser.
15: On est où dans ton parcours là? Tu es encore en mode télécommunication internet?
16: Oui, en mode communication internet. Petite période de doute. Bilan de compétences, reconversion, qu'est-ce que je veux faire de ma vie? Et donc voyage. Voyage pour faire le point, pour bilan de compétences, c'est bien, mais c'était un peu trop terre à terre. Donc voyage, rupture totale. Je vais aller me trouver ailleurs.
15: Combien de temps là ?
16: Deux mois, premier voyage seul, premier voyage loin et seul, c'était le but. J'étais en couple à l'époque, mais il fallait que je le fasse seul.
15: Tu rentres en France et ?
16: Déprime. Il faut que je reparte. J'ai goûté à quelque chose d'extraordinaire, donc il faut que je me donne les moyens de repartir. Et déjà à ce moment-là, il y a 10 ans, naît l'idée de vivre quelque chose en Asie, enfin en Asie du Sud-Est. Voilà. Donc les voyages suivants, ça a été découvrir d'autres endroits à tout prix. Donc après le Laos, il y a eu un petit peu la Malaisie, mais surtout l'Indonésie. 2007, l'Indonésie, Sumatra. Et là, coup de cœur absolument intense pour l'Indonésie. J'avais déjà eu un gros coup de cœur au Laos, mais l'Indonésie, je me suis dit, c'est le Laos puissance 10. La gentillesse, l'accueil qu'on vous fait dans les différents villages, enfin dans n'importe quelle région, le sourire, parce que les Laotiens, ils sont assez forts pour le sourire, mais les Indonésiens, c'est au-dessus encore. Et puis des paysages absolument, une nature absolument magnifique, des paysages extrêmement variés, des volcans, la mer, des fonds sous-marins époustouflants, la forêt, la jungle, voilà, c'était la verdure, le bleu, des couleurs, plein de couleurs. Donc l'Indonésie, ça a vraiment été tout de suite, dès mon arrivée à Sumatra, un coup de cœur.
15: Et quand tu voyageais en Indonésie à ce moment-là, est-ce que tu avais déjà l'idée de t'y installer ou c'était vraiment en mode prospection, dans l'idée de changer de vie ou c'était simplement voyage en pensant rentrer en France ?
16: Il y avait déjà l'idée. C'était un rêve, on va dire. Donc on n'était pas encore au stade de la prospection, mais c'était quelque part, je pense que je cherchais déjà à ce moment-là un endroit où je pourrais poser mon sac et vivre quelque chose.
15: Pourquoi ne pas rester dans la vie que tu t'es créée à Paris, dans la communication, dans l'internet, qui est un secteur en pleine expansion ?
16: Parce que c'est pas ça que je cherche. Je cherche, je pense, plus l'enrichissement personnel que l'enrichissement matériel. Voilà. Donc, oui, bien sûr, il y avait du boulot en France à ce moment-là. Mais ça ne me correspondait plus. J'étais dans quelque chose de trop superficiel. J'avais besoin d'un retour à quelque chose de plus humain, de plus direct, de voilà, des rapports avec les gens. Pouvoir dire bonjour à son voisin sans que le voisin vous regarde de travers, mais qui c'est celle-là. Des choses comme ça. Le rapport humain, c'est surtout ça que je cherchais et c'est ça que j'avais plus en France. Trop d'anonymat, trop d'individualisme, trop centré sur des problèmes, des petits problèmes qui n'en sont pas. Et voilà, je trouvais la vie assez terne et ça manquait de sens. Voilà.

0: trouver du sens.
1: Et ce sens, ou c'est grâce au voyage que tu as pu avoir ce recul pour te rendre compte que justement, peut-être que les gens sont un peu blasés, pas souriants, se créent des problèmes pour des choses qui n'en sont pas.
0: Bien sûr. C'est clairement grâce au voyage que j'ai pu avoir la distance nécessaire et pouvoir regarder ma petite vie au travers d'un autre prisme, de l'extérieur. Voilà, bien sûr.
1: Et une fois qu'on a goûté au voyage, qu'on a compris qu'on voulait changer sa réalité, peut-être changer sa vie, comment est-ce qu'on passe à l'acte? Parce que c'est encore autre chose de passer à l'acte, de se dire « bon allez, je quitte tout pour vraiment cette fois m'immerger dans ce que je choisis de vivre ».
0: C'est un acte assez fou, finalement. c'est aussi les événements de la vie qui, à un moment, font passer à l'acte. Et des rencontres. Voilà. Donc, la rencontre que j'ai faite ici, c'est la rencontre avec des gens d'un petit archipel de Sulawesi, avec qui j'ai monté une association.
1: Donc là, on est dans ton premier voyage, dans ton deuxième voyage en Indonésie. On en est où dans le parcours Indonésie?
0: On est dans le quatrième.
1: Donc après Laos, c'était l'Indonésie, tu y es revenu, donc retour en France. Et qu'est-ce que tu faisais entre deux voyages?
0: Entre deux voyages, je travaillais. Voilà, donc au départ, non, c'était une idée, enfin le rêve de m'installer un jour en Asie, mais en attendant, il fallait quand même bien vivre. Et donc voilà, je partais en voyage chaque année, un mois, deux mois. Je me regonflais à bloc et puis je revenais dans l'amorosité ambiante et en me disant, il faut que je reparte et à terme créer quelque chose. Voilà, donc les allers-retours, oui, c'était juste la fréquence des voyages qui faisait qu'à un moment, il fallait que je rentre. Et parce qu'il faut quand même un petit peu d'argent pour voyager.
1: Et donc sur le quatrième voyage ici en Indonésie, tu fais donc cette rencontre et tu trouves un projet qui pour toi a du sens.
0: Tout à fait. Alors peut-être pas le quatrième, ça devait être le cinquième. Le quatrième, c'est la première fois que je suis venue dans cet archipel des îles Togian. Et là, si j'avais eu un coup de cœur en 2007 pour l'Indonésie, là j'ai eu un coup de cœur pour l'endroit. C'est-à-dire que un endroit tellement reculé, isolé, que j'ai eu l'impression de vivre à une époque où moi-même j'étais pas née, mais à une époque où les gens savaient encore se parler, où vraiment un contact humain tellement formidable et tellement fort que j'ai décidé de, comment dire, rompre une promesse que je m'étais faite qui était de ne jamais aller deux fois au même endroit. Je l'avais fait une fois et j'avais été extrêmement déçue. Et donc là, sur les îles Togian, je me suis dit non, je vais être déçue si je reviens l'année prochaine ou la prochaine fois, je vais être déçue. Et en partant, j'ai rompu cette promesse. En partant des îles, je me suis dit, je ne peux pas ne pas revenir. C'est trop fort ce qui s'est passé humainement avec les gens de là-bas, c'est trop fort, il faut que j'y revienne. Donc, 6 mois plus tard, j'étais de retour. Et c'est là qu'a démarré le projet de l'association.

0: Avant de me parler du projet de l'association, j'aimerais quand même que tu me parles de ces îles Togan qui pour toi maintenant te sont devenues familières. Mais pour ceux qui nous écoutent, peut-être pas. Qu'est-ce que c'est? Parle-moi de ces îles. Où est-ce qu'on est là? Comment est-ce qu'on y accède? Et qu'est-ce qu'on y retrouve sur ces îles? Pourquoi est-ce qu'elles marquent l'esprit des voyageurs?
1: Alors les îles Togian, donc, c'est un archipel qui se situe au cœur du triangle de corail. Donc c'est d'une richesse naturelle absolument incroyable. C'est un espace très sauvage qui est principalement occupé par la jungle. Donc on est au cœur de la nature, sous l'eau comme sur terre, il y a énormément de choses à voir. Et on est dans un mode de vie qui est donc très authentique à l'ancienne. Je dis toujours qu'ici on vit comme on vivait en France il y a 100 ans. Enfin, c'est ce que je suppose.
0: Parce que là, quand on est sur les îles, donc si je suis pas allé, mais si j'ai bien compris, il n'y a pas de téléphone, il n'y a pas d'accès à Internet. L'électricité y est, mais pas tout le temps. Enfin, on est vraiment dans un endroit très isolé, très reculé, où c'est parfait pour venir faire un break.
1: Tout à fait. C'est l'endroit idéal pour faire le break, la déconnexion de tout. Et ça marche. Ça marche très très bien. Donc c'est l'expérience de Robinson, un petit peu plus moderne, parce qu'évidemment il y a quand même des infrastructures et tout ça, mais en effet, l'électricité que quelques heures le soir, l'eau courante pas toujours, dans les structures touristiques bien évidemment, mais dans les villages, l'eau courante très peu, et puis une difficulté d'accès. Donc entre le continent et les îles, c'est dans le meilleur des cas 3 heures, dans le pire 12. Voilà, donc on est loin de tout et pas de téléphone, un petit peu de réseau téléphonique à certains endroits, surtout évidemment pas d'internet, donc déconnexion totale.
0: Et qui sont les habitants de ces îles?
1: Des pêcheurs essentiellement et des agriculteurs.
0: Des Indonésiens, ou est-ce qu'on connaît un peu historiquement d'où viennent les gens? Comment est-ce qu'ils sont arrivés sur cette petite archipel?
1: Alors c'est un mélange de groupes ethniques en fait, les îles Togian. C'est pour ça qu'ils parlent tous le Bahasa Indonesia, qui est la langue officielle indonésienne. Donc il y a des gens qui sont des régions alentours, comme Gorontalo au nord, des gens qui viennent de Makassar, le sud de l'Indonésie, des gens qui viennent de Java. Il y a des gens aussi qui sont originaires de ces îles, et il y a évidemment les fameux Bajo, qui sont les gitans de la mer, dont on a vu en France pas mal d'émissions qui traitaient de ce sujet. Voilà, donc c'est une sorte de mélange ethnique assez joyeux et assez enrichissant finalement.
0: Les Bajo, tu dis, on a entendu pas mal parler en France, mais peut-être pas finalement. Qu'est-ce que c'est qu'un Bajo?
1: Un Bajo, c'est donc un nomade. Un nomade qui vit sur la mer. Donc ce sont des gens qui à l'origine vivaient uniquement sur leur bateau et qui vivaient du produit de leur pêche et qui venaient sur le continent de temps en temps pour vendre aussi évidemment leurs poissons et puis acheter un petit peu de produits qu'on ne trouve que sur la terre, comme le riz par exemple. Donc c'est des gens qui ont des croyances animistes très fortes, tout est tourné autour de la mer, ils ont différents dieux, ils ont un système d'offrandes, ils ont enfin une culture qui est encore très forte. Malheureusement, ce sont des gens qui ont été forcés à la sédentarisation par le gouvernement indonésien. Donc aujourd'hui, on les retrouve plutôt dans des villages qui sont quand même organisés au-dessus de l'eau la plupart du temps, des maisons sur pilotis, ce genre de choses, mais ils sont quand même relativement sédentaires. Même si il reste quelques communautés qui continuent à vivre uniquement sur l'eau, mais c'est de plus en plus rare.

0: Ok, donc tu retournes aux îles Togan par coup de cœur, donc tu romps ton vœu de ne jamais retourner deux fois au même endroit. Donc ça y est, tu y retournes, et là donc tu rencontres ou tu découvres un projet, ou comment ça se passe, quelle est la suite de l'histoire?
1: Je rencontre personne de nouveau. Je rencontre la même personne que j'ai rencontrée 6 mois plus tôt. Sauf que je suis toute seule dans le petit ensemble de bungalows dans lequel je loge. Je suis toute seule avec mon compagnon de l'époque pendant 15 jours. Il n'y a pas d'autres clients. Ce qui fait qu'on tisse des liens très privilégiés avec les locaux. À la fois les membres du personnel et puis les gens du village, parce qu'on va régulièrement se promener au village. Et comme on est les seuls clients, ben voilà, on se rassemble, on joue aux cartes, on discute, on se comprend pas toujours, parce que tout le monde ne parle pas anglais, et à l'époque je parlais pas beaucoup indonésien. Voilà, ça crée des liens très forts. Et puis un jour, quelques jours avant le départ, le manager de ce petit hôtel où je logeais me fait part de ses inquiétudes par rapport à l'environnement des Togian. Et là, ça fait tilt. Les déchets, trop de déchets et beaucoup de chômage. Comment est-ce qu'on peut faire matcher les deux? Donc, essayer de lutter contre le chômage avec des actions écologiques.
0: Donc là, l'initiative vient d'un Indonésien. C'est lui qui se rend compte de la problématique des déchets sur les îles, notamment le déchet plastique, hein, c'est ça, qui est jeté d'une manière sauvage partout.
1: C'est ça. L'initiative vient de lui. C'est évidemment un constat que moi, j'avais fait lors de tous mes voyages en Indonésie. Mais l'initiative vient de lui et c'est ça qui est important et c'est ça qui fait que ça marche lentement mais sûrement. Mais ça marche parce que l'idée vient de lui, elle est portée par lui, et moi je ne suis pas l'occidental qui vient et qui est donneur de leçons finalement. Donc ça prend, parce qu'il se trouve qu'en plus ce monsieur qui s'appelle Saiful est quelqu'un de très respecté dans son village, et il a une sorte de charisme, voilà. Donc les gens l'écoutent et le suivent en général.
0: Et donc là, l'idée, c'est donc de trouver un moyen de limiter les déchets, de les recycler, de les récupérer, de les réutiliser. Tu parlais aussi du chômage, donc qu'est-ce qui allait se mettre en place? Est-ce qu'il avait déjà une idée claire par rapport au projet qu'il voulait mener?
1: Non, alors justement, c'est là qu'il a fait appel à nous, mon compagnon de l'époque et moi. Il avait l'idée, mais comment faire? Comment mettre en place des actions? Comment? Voilà. Donc on s'est installé autour d'une table et on a discuté pendant des heures. Donc on a eu l'idée de créer une association. Et au départ, on était plutôt dans le pansement, c'est-à-dire on va essayer de réparer. Donc déjà faire des opérations de nettoyage. Nettoyer les plages, nettoyer les villages, en essayant de faire des opérations un petit peu coup de poing. C'est-à-dire on débarque dans votre village et tout, pour que les gens se disent mais enfin qu'est-ce qu'ils sont en train de faire, que ça crée une sorte de curiosité, quelque chose qu'ils n'ont pas l'habitude de voir. Et voilà. Donc au début c'était vraiment ça. Parallèlement il y avait une action par rapport à une étoile de mer tueuse de corail qui s'appelle l'étoile de mer couronne d'épines. C'est une action qu'aujourd'hui on a mise un peu de côté parce que l'aspect déchet est trop prenant. Voilà. Donc il y avait ces choses-là. Donc au départ c'était travailler avec des bénévoles au nettoyage des plages et des villages et de temps en temps les rémunérer. Donc c'est-à-dire ne pas les salarier mais leur donner une sorte de compensation de temps en temps. Au départ c'était très basique. Voilà. Et puis notre action s'est étoffée au fur et à mesure. Quand je suis rentrée en France, j'ai évidemment fait énormément de recherches parce que l'environnement n'est pas ma spécialité. J'ai quelques notions de base, mais voilà, donc j'ai fait énormément de recherches. Et puis au fur et à mesure, j'ai rencontré des gens qui bossent dans ce secteur. Et puis au fur et à mesure, on a essayé de monter des actions donc, et de faire en sorte qu'on ne soit pas uniquement au niveau curatif, mais préventif. Voilà.
0: Qu'est-ce qui fait que Saiful a eu cette conscience des déchets, de l'impact des déchets jetés comme ça dans la mer, et peut-être pas les autres Indonésiens?
1: 20 ans d'expérience dans le tourisme, et puis le développement progressif des Togian, même si c'est une région isolée. Il y a 20 ans, il y avait peut-être 3 touristes par an, aujourd'hui il y en a quand même un petit peu plus. Donc je pense que c'est la rencontre avec les touristes, parce que c'est évidemment un discours que la plupart des voyageurs ont lorsqu'ils viennent en Indonésie, et notamment aux Togian. Pourquoi tant de déchets? Pourquoi est-ce que les gens n'utilisent pas de poubelles? Ne serait-ce que ça, ne serait-ce que cette base-là. Donc je pense que c'est son expérience avec les Occidentaux, sa rencontre avec les Occidentaux. Sur les îles, c'est le chef du village. Voilà, c'est la seule entité, on va dire, qui peut prendre la parole. Voilà, il n'y a pas du tout de petites organisations au niveau des habitants. Il n'y a pas.
0: Et le chef du village, c'est quelque chose d'informel ou c'est quelque chose qui est contrôlé par le gouvernement ?
1: C'est contrôlé par le gouvernement. C'est une personne qui est élue par les habitants du village. C'est un fonctionnaire. Voilà, comme, enfin, c'est quelqu'un comme le maire dans nos villes françaises, à une beaucoup plus petite échelle. Voilà. Et donc c'est quelqu'un qui peut avoir une influence lorsqu'il y a effectivement des initiatives de villageois ou d'associations, enfin peu importe. Le chef du village peut être porteur de ces initiatives ou de ces projets et demander des subventions, des aides au niveau hiérarchique supérieur, c'est-à-dire le chef du district. Voilà. Donc il suffit d'avoir un chef du village qui est à l'écoute et qui a envie de soutenir des projets, et on peut arriver à des choses tout à fait extraordinaires assez rapidement.
0: Après, tu disais aussi que le problème, c'est que les déchets, c'est pas quelque chose d'attrayant, c'est pas quelque chose de sexy, c'est pas quelque chose dont la société indonésienne, on a envie de s'occuper de ça, c'est plutôt quelque chose de perçu d'une manière négative.
1: Ah, bien sûr, le déchet est sale. Pour autant, ça ne dérange pas trop les gens d'ici de voir des déchets partout, mais le déchet est sale. Et je me souviens d'avoir discuté il y a quelques années avec une Italienne qui a monté une société de recyclage à Bali, en Indonésie, et qui me disait qu'en tout cas pour la société balinaise, un déchet est quelque chose dont il faut se débarrasser le plus vite possible. Par exemple, un emballage de barre de céréales, mettons. La barre de céréales, une fois consommée, il faut jeter le déchet tout de suite parce que c'est sale. Et surtout, à partir du moment où le déchet est jeté, il n'appartient plus à la personne qui vient de le jeter. Donc il n'y a absolument plus pas de responsabilité. C'est-à-dire, il n'y a pas de prise de responsabilité. C'est moi qui l'ai jeté, mais il est par terre, donc il n'est pas à moi.
0: Mais il est visible quand même, et on est tous attachés à notre maison, à notre jardin, à notre rue. On veut que ce soit propre, non ? Pas ici ?
1: Pas ici, et puis propre, ça ne veut pas dire la même chose partout. Je me souviens à Lombok, il y a 2 ou 3 ans, j'avais rencontré un couple de Français installés là-bas qui me disaient qu'ils avaient justement posé cette question à leurs voisins villageois en disant: mais vous ne trouvez pas que vos jardins sont sales, c'est rempli de déchets plastiques, c'est... Et la réponse était mais pas du tout, au contraire, ça fait des couleurs. Voilà, ça pourrait résumer un petit peu.

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0: On va commencer par parler de toi, de ton parcours, de ton arrivée ici aux îles Togian. On va terminer aussi en parlant de toi, parce que là, Everto, c'est du bénévolat, mais quels sont tes projets? Je crois qu'il y a un projet de cottage aussi, non? Parle-moi un peu de Marion de nouveau, pour reprendre le fil conducteur du début de cette émission.
2: Eh ben, oui, mon projet, il est un petit peu dans la lignée de ce qu'on fait pour Everto, c'est-à-dire la protection de l'environnement. Donc, parce que j'en ai appris des choses quand même en 4 ans. Moi qui n'étais pas une spécialiste de l'environnement, je suis devenue quand même presque l'encyclopédie universaliste. Donc, non, franchement. Mais du coup, évidemment, ça m'a ouvert à plein de problématiques, des choses dont je n'avais pas forcément conscience. Et puis, comment on fait pour vivre sur une petite île en respectant l'environnement? Parce que ce n'est pas facile. Quand on y est et qu'on y vit soi-même, c'est facile de venir en vacances et dire « Oui, alors il ne faut pas jeter ses déchets, puis il ne faut pas brûler, puis il ne faut pas ci, puis il ne faut pas ça. » Essayer avec les infrastructures locales, c'est très compliqué. Bon, en tout cas, moi, mon projet, donc, il est dans la lignée de tout ça, c'est-à-dire essayer de monter mon petit cottage, donc un resort, comme on appelle ça ici. C'est un petit établissement hôtelier, en général, qui consiste en une poignée de bungalows sur une plage. Et donc, de monter ça dans une démarche verte, voilà. Donc, en ayant le minimum d'impact sur la nature, autant que faire se peut, hein. Et puis, non seulement une démarche écolo, mais une démarche aussi, je dirais, sociale, ou c'est-à-dire en incluant les communautés locales à ce qu'on fait. En ce moment, je suis en plein travaux, je monte mon resort en utilisant comme matériau principal de construction le bambou, qui est un des matériaux les plus écologiques qui existent, puisque c'est un matériau qui se regarde pousser, mais littéralement, hein, ça pousse très très vite, donc en 4-5 ans, on peut récolter à nouveau un bambou qui fait déjà plus de 15 mètres de haut. Ça n'existe pas chez les arbres. Donc voilà, donc nous on fait dans le bambou, un petit peu de bois aussi, on fait dans le bois flotté, on fait dans les déchets plastiques pour la déco, pour l'isolation des toits, les déchets en verre pour faire des puits de lumière, des fenêtres en bouteille, des choses comme ça, voilà. Donc on essaye de faire avec les matériaux du bord et puis de pas trop abîmer la belle nature qui nous entoure. Et puis on a plein de projets. Ah oui, sur l'aspect bambou et l'aspect donc communauté locale, l'architecture en bambou ici n'existe pas ou n'existe plus. Donc notre projet, enfin qui est en cours actuellement, c'est de réintroduire les techniques d'utilisation du bambou pour la construction et donc former les communautés locales à cette technique qui est utilisée dans d'autres régions d'Asie et d'Indonésie d'ailleurs. Donc on a fait appel à un architecte balinais et voilà, donc on a une équipe des Togian qui va sous quelques jours commencer à être formée à la construction bambou et qui pourra par la suite répliquer, c'est-à-dire commencer à construire des maisons en bambou, construire le cottage de quelqu'un d'autre et faire des meubles en bambou, et voilà, donc on développera aussi l'économie par ce biais-là, et l'idée c'est de que ça profite à tout le monde finalement, dans le respect de la nature, voilà.
0: Pour terminer, donc t'as fait le choix, tu viens d'une vie parisienne, travailler dans l'informatique et dans la communication. Le voyage t'ouvre sur une autre dimension, une envie de réaliser tes rêves. Tu te donnes les moyens de tout quitter pour construire ta propre réalité. Et maintenant ?
2: Et maintenant ? Et ben maintenant, j'espère que ça va marcher, parce que Everto, ça marche, doucement mais sûrement, ça marche. Donc mon resort, j'espère que ça va marcher, j'espère qu'on va réussir à faire face à tous les obstacles, et Dieu sait s'il y en a ici. Très difficile, dans un endroit sans infrastructure, loin de tout, pour l'approvisionnement, des outils, de toutes ces choses-là, c'est très compliqué. Donc j'espère trouver rapidement mon équilibre ici et continuer à réussir à m'adapter. Parce qu'en fait, quand on voyage, on rêve de plein de choses, on se dit c'est génial ici, mais le paradis ça existe nulle part. Sauf sur les cartes postales. Voilà, donc réussir à trouver ma place à 100% ici.
0: Ben, bravo Marion en tout cas, et puis bonne chance, et tu fais rêver quand tu parles de tes projets. Moi je trouve qu'il y a du sens en tout cas, tu parlais de sens au début de cette émission, et là le sens il est là.
2: Merci beaucoup Alex.
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1: Bonjour Sakina, Dorothée Ayata.
2: Bonjour Laurence.
1: Alors vous êtes maîtresse de conférence en écologie marine à Sorbonne Université. Et cette semaine, vous allez nous parler du récent manifeste du plancton qui a été présenté devant les Nations Unies en septembre 2024. Mais avant de continuer, est-ce qu'on peut rappeler ce qu'est le plancton ?
2: Eh bien, le plancton rassemble l'ensemble des organismes qui vivent librement dans l'eau, sans pouvoir nager contre les courants. On trouve du plancton dans les lacs, les rivières, les fontaines, les eaux souterraines et les océans. Il y a du plancton microscopique, mais les plus grands organismes planctoniques peuvent atteindre une cinquantaine de mètres de long, comme les siphonophores, des sortes de cousins des méduses qui vivent en colonie.
1: Sakina, pourquoi s'intéresser au plancton ?
2: Eh bien, le plancton joue un rôle essentiel dans le bon fonctionnement et les équilibres de notre planète. Les microalgues du plancton réalisent la photosynthèse grâce à l'énergie du soleil et produisent ainsi de l'oxygène dont les poissons ont besoin pour respirer. Ces microalgues fixent aussi du dioxyde de carbone et contribuent à l'export de carbone vers les profondeurs de l'océan. C'est ce que l'on appelle la pompe à carbone biologique qui contribue au stockage du carbone au fond des océans à l'échelle des temps géologiques, ce qui permet ainsi de réguler le climat. Enfin, le plancton est la base de quasiment toute la nourriture dans les océans. C'est grâce à lui que les baleines ou les poissons peuvent s'alimenter. Et c'est justement car ce plancton est si important et pourtant méconnu qu'un manifeste a été rédigé pour attirer l'attention sur lui.
1: Et donc, qu'est-ce que ce manifeste du plancton ?
2: C'est un document qui a été présenté le 23 septembre 2024 à l'Assemblée générale des Nations Unies à New York et qui appelle à une meilleure reconnaissance du plancton à l'échelle globale et à des actions mondiales et immédiates pour le protéger.
1: Et qui l'a rédigé ?
2: Le manifeste du plancton est le fruit d'une collaboration soutenue par le Pacte mondial des Nations Unies et qui a réuni 30 experts internationaux issus de laboratoires de recherche, mais aussi d'industrie, d'une quinzaine de pays. Ce document sera approuvé lors des principales conférences mondiales sur l'environnement qui se dérouleront cette année, notamment la COP29 sur le climat en Azerbaïdjan en novembre 2024, la COP16 sur la biodiversité en Colombie fin octobre 2024, et enfin la conférence des Nations Unies sur les océans, qui elle se déroulera à Nice en juin 2025.
1: Et que réclame ce manifeste ?
2: Eh bien, le manifeste du plancton préconise l'adoption de solutions basées sur le plancton pour répondre à la triple crise planétaire à laquelle nous faisons face sur la biodiversité, le climat et la pollution. Parmi ces solutions basées sur le plancton, on peut par exemple citer, pour lutter contre la pollution, l'utilisation du plancton comme bio-indicateur de l'état de santé des écosystèmes ou son utilisation pour atténuer la pollution des océans par les plastiques. Il peut aussi servir à nettoyer les eaux et recycler les polluants. Le manifeste présente également 10 propositions concrètes pour répondre à 3 objectifs.
1: 3 objectifs que vous allez nous rappeler.
2: Bien, premièrement, le but est d'encourager la recherche sur le plancton marin et d'eau douce pour mieux le comprendre. Ceci permettra à la fois de mieux tirer parti de son potentiel et de mieux protéger les écosystèmes. Deuxièmement, le manifeste encourage les initiatives dans le domaine de l'éducation pour mieux informer le grand public et les décideurs sur le plancton, sa diversité et son rôle essentiel pour la planète. Et troisièmement, le manifeste insiste sur le besoin d'intégrer le plancton dans les grandes discussions et politiques internationales et nationales comme les COP climat, les COP biodiversité ou les discussions des autres programmes des Nations Unies. Le but est ici, je cite, de développer des programmes, définir des objectifs et activer des solutions pour aider à la régénération de notre biodiversité mondiale et de notre climat et de notre environnement, tout en fournissant de la nourriture et des emplois aux gens.
1: Un beau programme. Merci Sakina, à bientôt.
2: Merci Laurence.

0: la magnétosphère et la ionosphère de la Terre. Donc la magnétosphère, c'est les champs magnétiques qui nous protègent des vents solaires et des rayons cosmiques. Et cette magnétosphère, elle est générée par l'activité interne de notre planète. Et la ionosphère est juste en dessous de la magnétosphère. Donc c'est la couche la plus élevée de notre atmosphère et c'est celle qui interagit le plus avec les radiations solaires.
1: En quoi la mission SMILE se distingue d'autres missions actuelles dont nous ne parlons pas forcément ?
0: Alors scientifiquement parlant, bon, elle a rien de révolutionnaire, même si c'est passionnant et que ça représente un nouveau progrès pour la science. Ce qui est particulièrement intéressant, du moins je trouve à titre personnel, c'est que SMILE, c'est le fruit d'une pléthore de collaborations intra- et extra-européennes et c'est le retour de Vega C, une fusée tout aussi emblématique qu'Ariane 5, mais qui n'en a quand même pas l'aura.
1: Les fusées d'Ariane Group et dernièrement Ariane 6, la dernière itération, sont effectivement bien connues quand même du grand public.
0: Oui, Avio, le maître d'œuvre italien des fusées Vega, a pourtant sa patte aussi sur les Ariane, dont il est le fournisseur de moteurs. Et puis d'ailleurs, tant qu'on parle des moteurs d'Avio, petite anecdote pour Brillant Société, Avio, c'est la filiale d'aviation créée par Fiat, le constructeur automobile, au début du XXe siècle. Et donc la Vega C, c'est la version plus puissante de la Vega, donc le pendant des lanceurs légers européens à Ariane, qui est un lanceur lourd, et puis anciennement du lanceur moyen russe Soyuz. Et donc Vega, elle a été conçue pour être la fusée de l'Agence spatiale européenne, de l'ESA, pour combler le manque de petits lanceurs dans les années 2000 et 2010. Et c'est un soulagement de voir à nouveau voler Vega sous sa forme Vega C parce qu'elle a été affectée par la guerre en Ukraine puisque le fabricant d'un de ses étages est basé à Dnipro, donc en pleine zone de conflit. Et la Vega C a en plus eu une série noire d'échecs de lancement entre 2019 et 2022. Donc c'est une livraison en orbite qui rassure pour les vols planifiés des prochaines années et d'autant plus que c'est la première fois qu'Avio est opérateur du lancement. C'est un rôle qui était jusqu'à présent rempli par Ariane Espace.
1: Ce changement d'opérateur marque finalement une coopération intra-européenne en moins, du coup Iris Cervelot.
0: Alors certes, même si le CNES, l'agence spatiale française, a beaucoup appuyé Avio pour cette transition, mais SMILE se rattrape avec le nombre de contributeurs à la mission. Donc c'est la filiale espagnole d'Airbus Defence and Space qui a construit le squelette du satellite. C'est des instituts et universités britanniques qui ont réalisé l'instrument principal de SMILE pour l'ESA. Et des entreprises et instituts de 14 pays européens ont été sollicités en tout, selon l'ESA. Et puis, bien sûr, c'est sans compter la collaboration avec l'Académie des sciences chinoise, qui a fourni, elle-même également par le biais de participations diverses en Chine, les trois autres instruments de SMILE, qui a assemblé tout ça et qui opérera SMILE en orbite.
1: Quelles sont les prochaines étapes pour SMILE ?
0: Alors, SMILE a été placé en orbite à 700 km d'altitude par la Vega C, mais va utiliser son propre carburant pour s'éloigner considérablement de nous, donc jusqu'à 121 000 km au-dessus du pôle Nord. Donc, pour comparaison, l'altitude géostationnaire des satellites de géolocalisation comme Galileo sont à 36 000 km et TESS, le télescope américain de recherche d'exoplanètes, est à 362 000 km. Donc SMILE va passer d'une orbite basse à une orbite elliptique extrême, puis redescendra à seulement 5000 km, donc la frontière basse de l'orbite terrestre médium, pour transmettre les données aux scientifiques. Et il va lui falloir un bon mois avant de commencer ses récoltes de données, parce qu'il a été lancé le 19 mai 2026, mais ne sera complètement opérationnel qu'en juillet.
1: Merci beaucoup Iris Cervelot.
0: Merci, à la semaine prochaine.

0: 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C'est le nom que porte la chronique réalisée par Fanny Jolin, étudiante en Master Affaires européennes et en droit de l'environnement à Sciences Po Bordeaux. 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
2: Bonjour Christine Lebrun.
3: Bonjour Laurence.
2: Aujourd'hui, nous allons nous poser la question de l'existence d'un modèle européen des villes intelligentes. Est-ce que cela a du sens et quelle est la réalité derrière, Christine ?
3: Bien, pour répondre à cette question, on peut déjà revenir à la définition de la ville intelligente, car là-dessus, il y a plutôt consensus. Partout dans le monde, le concept est globalement basé sur l'exploitation des données et des technologies numériques pour mieux opérer la ville et créer de nouveaux services pour les usagers. Cependant, une fois qu'on a dit cela, on se rend compte assez vite que cette définition peut facilement mener à diverses interprétations.
2: Et qu'est-ce que vous voulez dire par là ?
3: Rendre des services, c'est se demander ce qui va être le plus utile à l'usager et ou à la collectivité, pour définir les sujets à traiter en priorité. Et selon les cultures, naturellement, cette vision n'est pas la même. C'est ainsi que l'approche nord-américaine de la Smart City est très consumériste. Elle penche pour une collecte massive de données qui permettront de comprendre l'usage qui est fait de l'espace public, puis proposer des services mieux adaptés à chacun. Le problème est que cette collecte est la plupart du temps réalisée par des acteurs privés, avec peu de contrôle sur l'anonymisation des données, ni sur les algorithmes qui les traitent, y compris l'intelligence artificielle. C'est pour cela que le très gros projet de Toronto a été stoppé en 2020 après une levée de boucliers des citoyens qui s'inquiétaient du sort des informations récupérées, notamment par Google, sur leurs déplacements et leurs habitudes de manière générale.
2: Alors on imagine bien en effet la tentation d'ubériser aussi ce secteur très prometteur. Il existe une autre vision en Asie, hein ?
3: Oui, tout à fait. Alors, on connaît la tendance de la Chine à exercer un contrôle rapproché de la population. C'était très net pendant le Covid, par exemple. La Smart City à la chinoise n'y échappe pas. Leur appétence pour les nouvelles technologies y trouve naturellement un terrain de jeu exceptionnel avec une prédominance des thématiques sécuritaires. La vidéosurveillance y est couplée à des techniques d'identification, de reconnaissance faciale et de tracking. L'objectif affiché tient plus de la Safe City que de la Smart City, et l'on est naturellement en droit de s'inquiéter des dérives et de la frontière plutôt poreuse avec le contrôle social.
2: Alors Christine Lebrun, c'est très bien tout ça, mais l'Europe alors, si ces deux modèles ne semblent pas très attirants, existe-t-il une autre voie qui pourrait préfigurer un modèle européen ?
3: C'est justement ce sur quoi l'Europe travaille, en effet. Elle dispose pour cela de sérieux atouts, comme la culture de la démocratie, la protection de la vie privée et une certaine vision éthique de l'exploitation des données. S'y ajoute aussi la nécessité de préserver sa souveraineté numérique vis-à-vis des GAFAM. L'Europe compte donc sur le croisement de ces fondamentaux pour mettre en place un cadre réglementaire pour les Smart Cities. Je reparlerai de ce cadre technique et juridique une autre fois.
2: Mais ça me fait penser au service public local de la donnée dont vous nous aviez parlé dans une chronique précédente. On y retrouvait cette notion de mise en commun des données au service d'enjeux d'intérêt général.
3: Exactement, Laurence. Et je pense que cela va dans le bon sens. Le rôle de la collectivité est d'adresser les grands sujets comme le changement climatique, la préservation des ressources, la santé publique ou même la sécurité des populations. Et pour cela, les technologies numériques sont absolument incontournables. Mais cela doit se faire dans un cadre respectueux de l'individu et de nos valeurs communes. Et c'est ici que pourrait se situer le modèle européen, en préférant une approche qui intègre par défaut la transparence sur l'usage et la gouvernance des données, l'anonymisation pour garantir la protection de la vie privée et la souveraineté dans les choix technologiques. Enfin, l'ouverture entre les systèmes est également essentielle pour favoriser la collaboration.
2: Car cette collaboration est un autre des marqueurs du modèle européen ?
3: Oui, il existe une vraie réalité de collaboration entre villes européennes qui est d'ailleurs largement encouragée par la Commission. Le groupe des 120 villes modulables a par exemple été financé à hauteur de 420 millions d'euros par le programme Horizon 2020. Dans ce programme, 48 villes phares, testent et mettent en œuvre les solutions les plus avancées et innovantes, tandis que 72 villes associées suivent les directives des villes phares et reproduisent des solutions déjà déployées. De son côté, la mission Ville neutre pour le climat et intelligente vise un objectif de 100 villes climatiquement neutres d'ici 2030. Pour cela, les collectivités mettent en place une approche systémique de l'innovation sur l'ensemble des investissements urbains en ciblant de multiples secteurs tels que la gouvernance, les transports, l'énergie, la construction ou encore le recyclage. Et on y retrouve cette notion de ville pilote qui sert de modèle et de ville suiveuse qui bénéficie de leur retour d'expérience.
2: Merci Christine Lebrun, je rappelle que vous êtes experte en territoire intelligent au sein du groupe OnePoint.
3: Merci Laurence.

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2: Le documentaire radiophonique qui va suivre s'intitule « Les bécanes » et a été réalisé en 2024 par Éléonore Danier et Jeanne Baird. Nous sommes allés à la rencontre de deux amis, Émir et Marco, qui ont une passion commune, la moto.
3: Entre prise de risque et goût de l'aventure, ils construisent leurs identités dans un milieu très masculin. Avec une vision parfois contradictoire du monde, deux jeunes hommes nous partagent leurs questionnements. Une route semée d'embûches vers l'âge adulte.
4: Grâce à la moto. Sauf qu'on avait tous les deux pas le permis de moto à ce moment-là. Juste on parlait, on disait des trucs de ouf, des marques, tout ça.
5: Ouais, parce qu'on connaissait des marques, on connaissait des modèles, tu sais, les kiffeurs de moto, mais qui en ont pas, quoi. Et du coup, on a commencé à parler de ça, machin. Lui, il a passé son permis, il l'a eu très, très vite.
4: Ouais.
5: On était même pas encore trop potes à ce moment-là, juste on se parlait, et voilà. Et du coup, dès qu'il l'a eu, moi, ça m'a motivé à le passer aussi. Et en vrai, je l'ai passé dans la foulée.
4: Tu t'avais fait conduire ?
5: Ouais.
4: Avant que tu commences.
5: Exactement.
4: Et tu t'es pris la remorque.
5: Exactement. J'avais cassé des trucs hein, sur sa moto en plus.
4: Après, t'as tout réparé.
5: Normal, encore heureux.
4: Oui, mais bon.
5: Et les réparations qu'on a faites, franchement, là, c'était marrant. Hein. Fallait les voir. Et à Paris, on sort pas beaucoup en fait, on roule pas beaucoup en moto ici.
4: Ça arrive quand même.
5: Si, on roule en moto, genre dans notre usage quotidien, parce qu'il y a des bouchons, on a la flemme de prendre la voiture, et puis voilà. De temps en temps, on fait une petite sortie ensemble, mais sinon, on roule pas beaucoup ici, parce qu'il y a trop de radars, trop de police,
4: ouais,
5: trop de caméras, on peut même pas se faire plaisir.
4: Puis il y a la pluie, quand même.
5: Moi, le souvenir que j'ai avec toi, c'est la fois où je t'ai fait monter sur le Gex, pour le coup.
4: Ouais. La première fois que je suis monté derrière lui sur la sportive qui arrache bien.
5: Ça, c'était quelque chose.
4: J'ai crié.

0: surtout que c'était impressionnant, encore plus qu'on était sans casque et tout, vu que c'était pas en France.
1: Ah oui, on était monté sans casque, sans rien en fait, en claquette, en short, t-shirt. Mais j'étais parti super fort et tout, et lui c'était la première fois qu'il montait derrière moi sur cette moto, et il a crié de toutes ses forces, c'était super drôle. Ça c'est un bon souvenir à deux.
0: Ouais. Mais elle est quand même éclatée ta moto. Alors que la mienne...
2: Ok.
0: Non mais elle est mieux. Même toi tu l'as essayé, t'as essayé non, la mienne vrai. Alors qu'on a la même, tu m'as dit « Ah oh, elle est incroyable, c'est quoi ce monstre ?»
2: C'est vrai.
0: À chaque fois que t'essayes mes motos, t'es conquis.
1: Ok, c'est vrai. Mais à l'ancienne, il avait quand même un pot d'échappement qui faisait énormément de bruit et qui rajoutait beaucoup de cachet à la moto, ce qui n'est plus le cas.
0: C'est vrai que le pot d'échappement, il donne une sensation de vitesse en plus.
1: Ouais.
0: Vu qu'il y a le bruit, ça crie. En fait, t'as l'impression que tu vas beaucoup plus vite. Alors qu'en vrai... Moi, j'ai acheté une moto d'occasion. Honnêtement, j'ai jamais vu une moto qui faisait autant de bruit. Les mecs qui cassent les couilles la nuit, qui empêchent tout le monde de dormir, c'était moi. Et c'était pas voulu, puisque j'ai acheté la moto comme ça. Et en vrai, j'aimais bien. Je dois avouer que le kéké en moi adorait faire crier le pot d'échappement.
1: La majorité des gens qui passent leur permis moto, en vrai, c'est une passion. Je pense que la plupart des mecs qui font de la moto, c'est parce qu'ils sont passionnés de base. C'est souvent de père en fils, trucs comme ça. Mais aussi, pour les meufs, quand on passe le permis, on se dit, le jour où je vais avoir ma moto, elles vont toutes monter derrière moi. Et en vrai, quand t'as ta moto, y a personne qui monte.
0: Non, mais après, c'est pas que pour ça.
1: Tu sais, c'est pareil pour tout. Alors moi, il y a pas si longtemps, j'étais bien gros. Je me suis dit, ah voilà, je vais perdre et tout. Ça va être quelque chose. Au final, en vrai, c'est exactement la même chose. Tu sais, je parle de la motivation des meufs. Genre, les mecs, on est souvent motivés en se disant, ah, je vais faire ça, je vais avoir plein de meufs et tout. Même si t'as envie de gagner bien ta vie, tu te dis, je vais être super riche, j'aurai plein de meufs. C'est vrai ou pas?
0: T'es horrible.
1: C'est la vérité.
0: Mais pas que, genre. Vraiment pas que.
1: Quand même. C'est quand même une raison très importante, surtout au début.
0: C'est une partie sombre du tableau, mais elle est vraie.
1: Et quand tu croisais des meufs avec la ninja, tu faisais pas tout le temps des rupteurs, tout ça?
0: Mais ça, c'est pour rigoler.
1: Non, c'est pas pour rigoler.
0: Si,
1: c'est...
0: arrête.
1: Non, parce qu'en plus, je le fais même tout seul.
0: Non, mais c'est horrible.
1: Non, c'est pas horrible.
0: N'importe quoi.
1: Souvenir d'un truc.
0: Vas-y.
1: Quand on rentrait avec le Gex de Svetini Collet.
0: Oh, oh mon dieu, c'est juste la pire épreuve de ma vie.
1: Ouais. Donc c'était à 160 km de chez moi pour du coup une heure de route. 160 km à 160 km/h, c'est une heure de route. Et en gros, tout le monde vient en moto et après il y a un concert de rock. Bon, on était parti la journée, mais on est rentré le soir, en pleine nuit. J'avais un phare mais qui éclairait rien du tout.
0: Rien du tout.
1: Genre tu peux pas rouler tout seul la nuit, c'était pas possible.
0: Parce qu'il y avait un mec devant.
1: Il y avait un mec avec nous. Et du coup le but c'était qu'il roule devant moi. Et que moi je regarde son feu, tu sais, un petit feu rouge derrière la moto. Donc faut imaginer, hein, tout est noir. Tu vois rien. Et tu vois juste un petit point rouge au loin. Et tu dois passer exactement là où il passe. Parce que t'as aucune idée d'où se trouvent les bords de l'autoroute.
0: Moi je t'ai accroché derrière lui et faut savoir que des fois t'es à 180 et tu sais que ton pote qui conduit il voit rien. Pendant des kilomètres, moi j'étais juste accroché, accroupi derrière lui et je fermais les yeux et en vrai je me disais ah, peut-être je dois mourir aujourd'hui, tout ça. Mais quand tu vas vraiment très vite et que tu sais que le moindre truc où tu tombes ou quoi, en vrai t'as une vitesse où tu te fais très mal dans le meilleur des cas, tu vois. Bah c'est le moment où t'es le plus excité. Tu vois ce que je veux dire?
1: Moi tu sais que tant que il se passe pas un truc où je me fais peur, en vrai j'ai pas d'adrénaline.

0: Je rentre chez les pompiers de Paris, mais du coup, ça fait partie de l'armée. Le 1er octobre. Je me suis rendu compte que je voulais faire un truc utile. Enfin, faire un truc où je sente que c'était pas pour rien. L'adrénaline aussi. Mais peut-être que aussi c'est pour ça qu'en moto, je pense pas forcément à mes proches dans ce genre de moment. Et du coup, ce sera sûrement pareil en vrai quand je vais monter au feu ou quoi. Ma mère, quand je lui ai dit pompier, elle m'a dit quoi? La moto, puis pompier? Elle a tout de suite lié les deux.
1: Mais ma mère non plus, hein, un policier ou gendarme, ça lui plaît pas. Hein. Elle me dit tous les jours, il y a des gendarmes, des policiers qui se font tuer, qui se font planter, qui se font renverser ou je sais pas quoi. Bah oui, c'est un métier à risque. Mais faut bien que quelqu'un les prenne, les risques, enfin, je sais pas. C'est cool, non? Faut bien des gens pour le faire. Donc moi, ça me plaît, j'ai envie de le faire, quoi.

0: Les Bécanes, un documentaire de Éléonore Danier et Jeanne Baird. Merci à Marco et Émir, Charlotte Rouault et Éric Urbain.
1: Une production de l'École nationale supérieure Louis Lumière 2024.
2: Je m'appelle Virgile Loiseau et vous allez écouter Le partage de l'effort. C'est un documentaire sonore sur le vélo. Alors le vélo, j'en fais depuis toujours, mais ces dernières années, c'est devenu pour moi un vrai sport et j'ai commencé à rouler de plus en plus. J'ai fait des voyages à vélo, puis je me suis inscrit dans un club et j'ai même fait un peu de compétition. Mais je crois que j'ai un petit peu trop abusé. J'ai commencé à douter et à me poser des questions sur ma pratique. Je me suis demandé pourquoi je roulais autant, pourquoi j'allais aussi loin dans l'effort, et comment ça impactait mon moral, mes émotions et mon rapport aux autres. Alors, dans la vie, j'ai deux passions, c'est faire du vélo et aussi enregistrer du son. Donc, à un moment, j'ai commencé à enregistrer du son pendant que je faisais du vélo, pendant des voyages, pendant que je grimpais des montagnes. Et puis, je me suis dit pourquoi pas rencontrer d'autres cyclistes pour leur demander s'ils voulaient bien m'aider à répondre aux questions existentielles que je me posais. Donc, cette pièce sonore, ça parle de cyclisme, mais pas pour parler de performance ou de compétition, mais pour parler de ce que le vélo pratiqué en tant que sport intensif peut faire à nos vies, à nos joies, à nos blessures et à nos fragilités. Comme je viens de le dire, le vélo, je le pratiquais dans un club, donc en groupe. Mais malgré ça, c'est quand même un endroit où je me sentais seul. Et avec le recul, après avoir terminé ce documentaire, j'ai compris que le fait d'interroger des personnes, c'était aussi un prétexte pour passer du temps avec elles et apprendre à les connaître un petit peu plus, ne serait-ce que le temps de la rencontre, de l'interview. Donc voilà au final ce documentaire. Je pense que ça raconte l'ascension difficile d'une montagne, mais aussi des tentatives de rencontre, aussi bien avec soi-même qu'avec les autres. Bonne écoute !

0: J'ai pas de schéma explicatif de comment c'est venu, mais
1: quand j'ai des passions, je l'éviterai.
0: En fait, c'est comme une relation amoureuse. Moi, je le vois comme ça, en fait.
1: Et ça m'embrouille assez fort l'esprit. Je pense qu'à ça tout le temps.
0: T'as quelqu'un, la personne te plaît, passez des bons moments ensemble, des moins bons moments ensemble.
1: Ça pourrait détruire la relation que j'ai avec ce...
0: Et à un moment donné, t'as le doute. C'est normal, c'est naturel, toi. On a tous vécu au moins une fois dans sa vie, voire plusieurs fois. Tu te dis, non mais attends, tout le temps que j'investis dans cette relation, est-ce qu'il est rentable, en fait? Est-ce que vraiment cette relation va aboutir? Mais en fait, tu le sais pas.
1: Et donc j'essaie avec le vélo, vu que c'est une passion qui dure vraiment depuis longtemps, de pas être trop intensif.
0: Ce doute-là, il sera toujours là, mais j'ai pas la réponse. Je me contente de suivre le move, en fait. Je suis amoureux, donc j'aime.
1: Pour justement garder un peu un esprit clair par rapport à ça.
0: Et si un jour j'aime plus, ben j'aime plus, qu'est-ce que je te dise. Mais j'aurais pas perdu mon temps.
2: On est le dimanche 3 juillet 2022. Je suis sur mon vélo, en train de grimper le col du Galibier. J'ai posé mes micros sur mes mains. J'espère que le vent laisse entendre ma voix. Il reste environ 7 km pour atteindre le col du Galibier.

0: ça grouille, quoi, toi. Tu sens que ça monte, quoi. Quand ça monte trop, là, il faut... Je dois y aller, quoi. Sinon, l'énergie, il va falloir que je la dépense autre part.
1: C'est un peu comme une addiction.
0: Moi, j'ai besoin de ce truc. Une fois que t'as accédé à ce truc-là, tu peux plus revenir en arrière, en fait. Moi, je reviendrai jamais en arrière.
1: J'essaye de rouler un certain nombre d'heures par semaine parce que, voilà, pour rester en forme et évoluer physiquement, j'ai un espèce de plus ou moins planning prévu pour savoir quand je vais rouler par rapport à mes horaires de travail et de quand je suis disponible. Et donc, je sais que aujourd'hui, j'ai prévu d'aller rouler. Et si il y a quelque chose qui se passe pas comme je l'avais prévu, je vais pas perdre mes repères, c'est pas à ce point-là, mais c'est vraiment un peu vrai.
0: Il y a une petite dépendance là-dedans, on va pas être hypocrite. Hein.
1: Donc je peux ne pas rouler un, deux jours, ça va, mais si j'y sais plus et que c'est pas un repos voulu, pour, par exemple, parce que voilà, je suis fatigué, il faut que je me repose.
0: Quand il n'y a pas de sport, en fait, c'est comme une jauge qui, tu vois, qui diminue tout au fil du temps où tu t'entraînes pas. Et à un moment donné, quand elle est vide, ben forcément, ça crée un déséquilibre.
1: Je sens... En moi, je sais pas comment l'exprimer, mais je sens que j'ai besoin d'aller faire du vélo. C'est un peu comme, je sais pas, quand ça fait longtemps que j'ai pas vu un ami, ben je sens que j'ai envie d'aller le voir.

0: Il y a des jours où je vais pas à l'entraînement. Mais ça, ça veut vraiment dire que la semaine a été chargée, quoi. Et que je me dis, bon là, il y a rien qui dit que c'est bien d'y aller, quoi. Mais c'est très rare déjà. Et quand ça se passe, comme j'ai dit, je sais pas, c'est bizarre. Une limite solitude, en fait. C'est très étrange. Quand je vois la vie de manière brute, sans aucun artifice, tu vois, on va dire, de cet ordre-là, je vis pas, en fait. J'ai besoin d'avoir eu ce moment où je me suis échappé, quoi.
1: Je cherche pas grand-chose, en fait. J'attends rien du vélo. Mais lui me donne de nouvelles relations, de nouvelles expériences. C'est un compagnon qui donne, mais qui ne demande rien en retour.
0: C'est ça. C'est ça.
2: J'essaie de pas trop regarder la route. Je vais plutôt ma roue avant. Je vais par terre. Le sol. Le nez. Vers le bas. Les yeux. Sur l'écran. La route. À venir. S'affiche en petit et c'est presque plus facile que le nez en l'air.

0: Ça fait maintenant 4 ans que je fais du vélo de manière régulière. Enfin, ça s'est intensifié avec les années. Et ouais, ça prend vraiment une grande place. Je pense que la grande partie des amis que j'ai, c'est lié au monde du vélo. Que ce soit que j'ai rencontré en roulant, ou en travaillant dans des magasins de vélo, ou en allant à des événements liés au vélo. Je vais faire du vélo pour m'entraîner. Puis si je vais boire un verre, ça va être avec des amis du vélo. Donc vraiment, je dirais qu'une grosse partie de ma vie est vraiment basée sur le vélo.
1: Discipline, c'est mon point fort. En 2 ans et demi, 3 ans, j'ai raté 2 entraînements.
0: Pour moi, c'est pas une difficulté, c'est plus pour les autres.
1: Mes potes, ils veulent venir avec moi de temps en temps, parce que ils disent, ah, chez les gars, il n'y a pas de secret, en fait. Hein. Tu te réveilles, tu vas à l'entraînement, point. Mais pas en mode nouveau nazi militaire, quoi. En mode, chaque jour compte. Et j'ai envie d'y aller, donc j'y vais. Point.
0: Je vois bien qu'à chaque fois que je dis que moi, je viendrai pas, par exemple, à cette fête-là, je vois que ça... En fait, je ressens vraiment pas le besoin d'aller faire la fête. Et si je veux rencontrer des gens, bah voilà, il y a d'autres moyens de le faire. Et je suis aussi quelqu'un d'assez solitaire, je dirais.
1: Et s'il faut vraiment supprimer un entraînement ou le raccourcir ou l'adapter, je peux le faire. Mais je trouverai toujours un moyen de timing pour le faire correctement.
0: Je sais pas, moi j'ai eu beaucoup de fêtes où j'allais et puis je m'ennuyais en fait. Et juste, j'étais là, ok, c'est cool, mais j'ai plus envie de faire ça. J'ai pas encore trouvé mon objectif, moi, dans les fêtes. Le vélo est plus amusant et plus festif, même.
1: Optimiser son temps, servir ses passions. Mais je sais que la passion, c'est pas un truc que tout le monde ressent, donc... Et j'apprends à le comprendre. Parce qu'au début, j'étais con, mon Dieu. Je comprenais pas ça, en fait. J'étais mauvais, en fait, avec les gens. Mec, tu fais tout. C'est quoi ta vie, en fait? Tu fais quoi? À part exécuter un taf, tu fais quoi? Je comprenais pas, en fait.
0: Quand je vais rouler avec des gens qui ne roulent vraiment que pour le plaisir et qui roulent beaucoup moins souvent que moi, je suis un peu le gars chiant qui est là. Non, moi je suis désolé, je vais pas pouvoir faire un sprint sur cette montée parce que faut que je fasse la face calme parce que demain j'ai encore ça comme intervalle à faire. Donc voilà, c'est une façon un peu différente de rouler qui me plaît bien.
1: Si tu me dis ouais, aujourd'hui c'est comme ça, il faut faire un 30-30, tu dois pas t'échapper au-delà de ta VMA ou j'en sais rien, bah ça va me casser les bonbons en fait. Parce que si moi je veux m'échapper, je m'échappe.
2: En fait, tout à l'heure, j'avais un peu la tête qui tournait. Alors, j'ai fait une pause. J'ai repris mes esprits. J'ai installé les micros. Depuis que je roule avec les micros, je suis un peu concentré. J'ai déplacé ma concentration sur les micros.

Il y a 2 ans, il y a eu un hiver où j'avais, je pense, trop roulé pendant l'été. Enfin, je venais me séparer avec ma copine et du coup, j'avais, je pense, attribué le vélo avec cette personne. Et on a rompu et du coup, je pense, j'ai eu du mal à séparer tout dans ma tête. J'ai

Après, ça me dégoûtait, mais j'avais plus aucune envie en fait. J'ai complètement arrêté de faire du vélo et j'ai commencé à faire du skate avec un ami. Et j'ai eu une bonne chute en skate et je me suis fait une double entorse au pied gauche. Et donc j'ai eu un plâtre. Enfin, bref, j'ai été immobilisé pendant 2 mois. Le fait d'être immobilisé a fait grandir en moi l'envie d'aller dehors et de faire du vélo. Et donc la première chose que j'ai faite quand on m'a enlevé le plâtre, je me souviens, j'ai repris le bus, je suis rentré chez moi, j'ai repris mon vélo et j'ai été faire 2 heures de vélo. Ça faisait 5-6 mois que j'en avais pas fait. Peut-être qu'il m'a fallu passer par une autre passion comme le skate qui reste, je trouve, au niveau des sensations, pas similaire au cyclisme, mais on est quand même sur aussi un sentiment de liberté.

là on arrive dans la partie la plus dure. Comme si on n'avait pas déjà l'impression d'avoir fait plusieurs. En fait, une fois que je suis dans mon propre rythme, ma propre cadence, c'est déjà un peu plus facile. Parce que j'ai qu'à poursuivre l'effort. Celui que je viens d'apprendre, que mon corps vient d'apprendre. Apprendre sur la pente.

Ah non, clairement, ce matin, j'ai fait flou, quoi. Au début, quand tu commences le vélo, tu comprends pas, je pense. À quel point ça peut faire, c'est violent. En fait, c'est parce que le vélo, t'as une machine, en fait. C'est ça la grande différence. C'est un engin, en fait. Tu touches pas le sol. Et tu dois faire avancer ce truc, en fait. Et après, tu comprends que les vitesses, les moyennes, l'économie sur une course, l'école, comment gérer les dénivelés, les points de passage. Et là, tu te dis, ouais, en fait, c'est un sport incroyable. Et qui génère beaucoup de souffrance, hein.

J'ai fait Bruxelles-Amsterdam en une journée. Et franchement, j'allais pas du tout en performance. Hein. Donc j'étais cool, quoi. Franchement, je feuilletais un peu mon carnet comme si ma vie c'était un livre. Et puis hop, je regardais un peu, je constatais des trucs, je triais d'autres trucs. Là, pour le coup, j'étais quand même dans un mode présent, mais je réfléchissais à certaines choses. Mais tout était fluide, en fait. C'était vraiment comme une espèce de un roulement très agréable à entendre rouler, à voir rouler. Et j'ai fait ça sans musique. Zéro, rien, rudimentaire. Je me suis juste contenté de pédaler. Et quand je suis arrivé au 200e kilomètre, je me suis dit, putain, waouh, je suis en souffrance en fait. Vraiment, je souffrais quoi. Et j'ai fait les 30 derniers là, ou les 25 derniers. Et mes jambes, je poussais et tout. Et en plus, c'est que du flat. Donc en fait, tu dois pousser tout le temps, tu vois. En fait, tu flottes. C'est une aventure humaine. Pour le coup, je suis solitaire. Mais j'ai rencontré des gens. C'était ça. Un voyage, en fait.

transports communs, mais solitaire et silencieux. Là, on dirait qu'il y a un petit replat, mais c'est...

0: bien, c'est que plus on monte, moins il fait chaud. Ça fait du bien encore quand il fait 30, 35 dans la vallée. Là, j'avoue que je fais pas trop de malin. Mon cœur bat de plus en plus lentement. Là, c'est vraiment l'énergie, quoi. Peut-être c'est juste une fringale, une hypoglycémie. Peut-être qu'il faudrait juste que je mange plein de sucre.
1: Voir que j'évolue. C'est aussi ça, en fait, qui me fait que je continue à faire autant de vélo, c'est qu'avec, du coup, ces données d'entraînement, ça me permet de vraiment factualiser des émotions, je dirais, des ressentis de mon corps, et ça permet de les mettre en chiffres. On roule jamais pour rien, mais vraiment se dire, ok, ben là, voilà. Il y a 3 mois, j'étais à autant de watts sur autant de minutes, maintenant j'en suis à ça. Ça rassure, je dirais, d'avoir des nombres qui corroborent les ressentis du corps. Ça permet de se dire, ok, bon, bah aujourd'hui, voilà, je me sens pas bien, et voilà, ça se répercute sur les chiffres, bah ok, c'est normal. Mais j'essaye de non plus pas trop prêter attention à tous ces chiffres, parce que sinon on peut vite un peu partir dans se dire, ah ok, aujourd'hui j'ai réussi qu'à faire, je devais faire autant d'oise, j'en ai fait que 10% en moins, qu'est-ce qui se passe? Donc il faut trouver juste équilibre entre ces chiffres sont utiles pour progresser et s'améliorer, mais pas tomber dans le ne regarder que ça et se dire, ok, mince, mes chiffres sont pas bons. Voilà, faut trouver, ouais, la bonne balance, quoi.

Quand je fais pas de sport, je suis crevé. Je suis plus que l'ombre de moi-même. Moi, je dirais que c'est plus la fatigue mentale et psychologique. Tu te dis pourquoi, en fait? Pourquoi je fais ça, en fait? Je pourrais partir une semaine et ne rien faire si je m'y prépare bien. Il y a peu de temps, j'ai eu une crise existentielle, toi. Moi, j'ai eu 30 ans aussi. Est-ce que c'est lié? J'en sais rien. Et je dis à ma mère, ouais, maman, je suis au top, quoi. Je suis bien. Mais je me sens marginal. Même par rapport à mon emploi du temps et tout, sportif, c'est fou, mais je me sens tellement décalé, en fait. Et puis, quand tu vas à l'entraînement, et puis tu reviens, puis tu dis, mais attends, qu'est-ce que je fais, là? Peut-être c'est rien, en fait, toi. Je suis en train de rien construire. Je suis juste en train de créer une performance qui me donnera pas le niveau professionnel, parce que, voilà, pas déconner. Donc, j'y pense même pas. Je doute et je me dis, me retrouve dans cette phase ultra de solitude, en fait. Et puis je réfléchis et je dis, mais en fait, non, réfléchis pas, en fait. Réfléchis pas.

en a pour qui ça descend, il y en a pour qui ça remonte. Ok. Les derniers kilomètres sont encore plus durs. Mais il en reste plus beaucoup. Il en reste environ 2,5.

0: qui me plaît quand même le plus dans le vélo, c'est d'aller faire des cols. Donc voilà, je bosse vraiment mon année d'entraînement pour les 2-3 semaines où je vais faire des cols durant les vacances.
1: Quand t'as un col en face de toi, tu le personnifies. C'est comme un boss, tu vois, le boss de la fin. Et t'as une vraie relation qui se fait. Et je le vois pas directement comme ça. Au départ, je dis waouh, je vois l'immensité, le. Tu sais, je me dis ah, j'ai envie d'être en haut, j'ai envie de voir la vue. Et puis quand je suis dedans, ah, c'est différent. Je me mets à le détester. Je suis quand même dans une espèce d'adversité, quoi. Et là, pour le coup, dans une grosse souffrance. Moi, le col, ça me fait souffrir, franchement. Mais j'adore. Je kiffe souffrir. Franchement, c'est un kiff absolu. Et je pense que c'est le moment où il y a le plus d'hésitation. Quoi. Tu luttes à un moment donné, en fait. Je sais pas si toi, tu luttes, mais en tout cas, moi, je lutte. Parce qu'il y a bien un creux.
0: Ça a l'air vraiment amusant à faire, mais aussi un peu effrayant de se dire ok, je fais 5-6 jours tout seul, je dois faire je sais pas, 1200, 300 km. En fait, j'ai pas peur de le faire, mais c'est plus de me dire qu'est-ce qui se passe si après 3 jours je suis KO. Ça mettra un gros coup au moral de me dire que j'ai commencé quelque chose et que j'ai pas réussi à le finir. Je pense que c'est plus ça qui m'effraie dans ce genre de course. Ouais, j'aime bien quand je commence quelque chose, le finir jusqu'au bout et que ce soit bien fait. Et c'est sûr, et de devoir arrêter au milieu d'une course, ce serait un peu, ouais. Au fond de moi, je le prendrais un peu mal et ce serait toujours quelque chose qui resterait à devoir accomplir, à devoir en quelque sorte réparer, de réussir à refaire cette course. Peut-être la faire à plusieurs, ça pourrait être juste comme ça, bah, dans les moments plus difficiles, on peut soutenir.

toute la partie dure du chemin. Après, ça ira mieux. Peut-être. Toujours, si je mange assez, si je bois, si je me verse de l'eau sur la tête, parce qu'il fait très chaud, ça arrange pas les choses. D'ailleurs, pendant que je parle dans le micro, j'oublie vraiment de boire. Alors, je vais boire.

0: C'est simple en fait faire du sport, moi je trouve. Hein. Il n'y a rien de compliqué de matérialiste ou d'artificiel à fond. Pas malsain, mais je suis un gros compétiteur. Je déteste qu'on me dépasse déjà. Tu sais, parfois t'es là en vélo et t'as un gars qui te dépasse. Ah ouais, des fois j'aime pas. C'est con, mais c'est animal quoi. T'es là, tu te poses même pas la question. T'as un gars qui te dépasse, tu te dis non. Pas pour du genre ouais, mon ego, j'accepte pas. Non. Non, moi je vais le dépasser. Maintenant j'accepte. Mais avant. Parce qu'en fait, j'ai pris du recul. Qu'il fallait se focus sur soi-même, toi. Et que mon propre rythme est celui qui va me permettre d'être meilleur. Si je fais n'importe quoi en suivant les gens qui sont plus forts que moi, je vais me brûler, en fait. Et finalement, je crois que c'est un kiff pour les deux personnes. C'est un jeu, quoi. Et si lui, tu sens qu'il se remet des watts derrière, Ça déchire en fait, parce que ça te met dans un mode de ouf, et en fait c'est un partage.
1: Là on entend un peu la voix du mécanisme d'un vélo dont les rouages sont un peu secs. Lui aussi il a besoin d'être arrosé, lubrifié. Et au fond, je me demande pourquoi je fais tout ça. Là, j'ai des idées qui me passent par la tête, mais en même temps, les questions existentielles que je me pose, j'arrive pas à y répondre. Parfois, il y a une certaine réponse, parfois c'est une autre. Parfois je sais, parfois je sais pas, parfois je sais, parfois je sais plus. Alors, je vais demander aux autres, j'ai besoin d'aide.
2: La route. C'est comme si elle résonnait en fait dans le cadre. Ça amplifie le. J'aime bien entendre juste ma chaîne qui tourne, ma roue libre qui fait du bruit, les shifters, les petits règlements électroniques de mon derrière, les patins qui cuinent un peu parce qu'ils sont pas exactement réglés au millimètre. Quand il y a un son qui n'est pas voulu sur le vélo. Il est comme amplifié aussi dans la tête et on se focus plus que là-dessus. Dans ce cas-là, ça fait un peu perdre la sensation de plaisir sur le vélo. On se concentre vraiment que sur ce bruit qui est énervant.
3: Ça chante.
4: C'est pas mal, hein ?
3: Ouais.
4: Ouais, ça grince un peu, ça commence à mal.
3: Non, mais c'est une petite voix qui t'accompagne.
4: C'est ça.
3: Elle te lâchera pas.
4: Ouais, jusqu'à la fin. On sait pas encore où va être la fin, mais. Je pense à la vidéo,
3: ouais. Si tout va bien.
4: Ouais, ça lâche.
3: Ouais, toi aussi.

0: Et si je devais vraiment apporter une explication logique par rapport à ma personnalité, c'est vraiment le côté extrême, en fait. Moi, j'aime bien quand ça pique, j'aime bien quand ça fait mal. J'aime bien quand je suis à l'impression que je pourrais frôler... Une fois que l'esprit se détache du corps, moi, c'est ce que je recherche. Lorsque tu fournis un effort tellement haut par rapport à ta capacité, il y a un moment donné où tu es forcé de prendre le pouls du présent, en fait, du moment où tu le fais. Tu peux pas penser à autre chose parce que ton esprit, il est en train de s'échapper, en fait, du corps. Parce que le corps, il souffre quelque part. Et à un moment donné, tu as une espèce de dissociation entre les deux. C'est à ce moment-là que moi j'arrive à percevoir les choses simplement et essentiellement, toi.
1: Quand on n'est pas sur le lieu, il y a toujours d'autres choses auxquelles on pense, que ce soit pour le travail, pour aller faire ci, aller faire ça. Sur le vélo, voilà, on est sur la route, si on veut rentrer, ben voilà, faut faire ou demi-tour ou finir sa boucle.
0: Quand je monte à un col, je suis dans le moment présent, en fait. J'ai pas le choix. Quand tu ressens toutes ces choses bouger en toi, t'as gagné quelque chose, en fait. T'as gagné un truc, pas sur les autres, mais par rapport à toi. Mais grâce à ça, tu deviens bon.

0: quand je suis sur le vélo, ben, surtout quand c'est des routes que j'emprunte régulièrement, que je connais bien, donc je fais plus vraiment, enfin, si je fais attention à la route, mais je veux dire, je regarde plus la route avec autant d'émerveillement que j'ai pu la regarder la première fois que j'y suis passé. Mais c'est vrai que du coup, c'est dans ce genre de moment où on pense plus à soi et c'est un peu une sorte de thérapie faite par soi-même.
1: En fait, ça t'améliore en fait en tant qu'humain, je sais pas, tout devient plus clair. Moi, c'est à partir du moment où j'ai commencé à m'investir dans ce genre de truc que tout a commencé à s'ouvrir, hein. Même socialement.
0: Je pense que je dépasse le mois du jour d'avant, comme un serpent qui se mord la queue. À chaque fois, on dépasse le précédent soi. On devient en quelque sorte une version améliorée de soi-même. Aujourd'hui, quand je vais aller rouler, ben je vais dépasser le mois d'hier. Ouais, c'est pour moi, c'est ça le dépassement, et c'est aussi le fait d'être bien structuré.
1: La bonne vibe, le fait d'inspirer les gens, d'être inspiré par des gens, quand tu parles serein, expliquer un problème à quelqu'un, être confronté à un problème, ben, tout est devenu meilleur en fait. Que ce soit la sensation pure que ça apporte à ton esprit et à ton corps, mais aussi à comment ça t'apporte certaines clés de compréhension pour être confronté à d'autres choses dans la vie en fait.
0: Pas seulement physique, mais aussi psychologique.
1: Même physiquement. C'est important. Un corps athlétique, c'est important. Dans ma tête, dans ma représentation de moi-même, je dois avoir cette sensation d'être bien dans mon corps. C'est mon côté superficiel.
0: Parce qu'il y a énormément de fois où je n'ai pas fait des performances, je dirais, oui, des performances physiques exceptionnelles, mais c'est plus dans ma tête où voilà, j'en pouvais plus. Et j'ai réussi mentalement à surmonter cette douleur qui n'en était pas vraiment une. Ça va pas vraiment être juste les chiffres, la vitesse moyenne, tout ça, c'est vraiment tout le corps. J'ai plus souvent eu des soucis, je dirais, à me relancer psychologiquement que physiquement. Il y a énormément de fois où je me sentais vraiment pas bien ou que j'ai eu une mauvaise journée. Et à chaque fois que je vais faire du vélo, en fait, je reviens. Et c'est vrai que tout dans ma tête est comme si, je sais pas, la bulle de mal-être avait explosé. On remet vraiment notre vie en place. C'est vraiment prendre du temps pour soi. Il y a l'effort d'un côté physique, mais il y a également tout ce qui se passe dans la tête.
1: Moi, j'ai une petite pierre. C'est minéral comme ça. Elle représente la verticalité et l'alignement. Je l'ai avec moi depuis peu de temps, c'est un pote qui m'a dit choisis-en une, j'ai choisi celle-là. Après le sport, c'est ça. Alignement. J'ai pas un autre mot pour expliquer, signifier ce que je ressens, c'est que je suis aligné en fait. Et je ressens les choses bien, j'apprécie les choses, je suis calme dans ce que je fais, dans mes gestes. Je suis en paix en fait.
0: Quand je suis dessus et je suis dans l'effort et que je fasse 1 ou 150 km, plus on va résister à la douleur, plus ça va procurer du plaisir, je dirais.

pense que l'endorphine, en fait, quand elle est arrivée à son... à un tel niveau, dans ton cerveau, dans ton esprit, il y a moins cet aspect de quête à aller chercher un plaisir, toi. Parce qu'en fait, j'en ai plus besoin. Parce que le sport, ça me donne trop, en fait. Le punch, l'ambition, la volonté. Par exemple, le fait de me masturber, franchement... moi, ça fait 2 ans que je pratique vraiment infimement ce... Ça m'a donné une distance incroyable, en fait, avec le sexe. Je me suis dit, attends, mais qu'est-ce qui se passe, en fait? Il y a un problème, en fait. Ouais, j'ai vu ça comme un problème au début. Hein. Moi, j'ai connu des périodes carrément zéro pulsion, quoi. Et c'est peut-être grave.

plus importante. Donc en fait, le sport, ça t'apporte une lucidité incroyable par rapport à ce que tu peux vraiment prendre dans la vie, tu vois, et rejeter. Moi, je m'attendais jamais à connaître ça dans ma vie. Hein.

fous là? Je me le demande. J'en sais rien. Là, je suis éreinté. Il me reste encore peut-être 2000 mètres à grimper.

0: si on veut vraiment aller très loin, il y a fort à parier qu'il y a plein d'éléments que tu peux retrouver dans l'enfance, dans les failles que tu as en toi. Quand tu vois certains athlètes, tu te dis, c'est pas du sport ça pour moi, c'est une quête, hein. C'est spirituel, ça va bien au-delà. Quand tu te retrouves là à moitié mort sur des rochers, ils ont des hallucinations, ils ont des veines, ils ressortent des mollets. Et à un moment donné, il faut se poser les bonnes questions, quoi. Pourquoi tu le fais? Moi, j'aime bien voir ce qu'il y a derrière, en fait. Même eux, ça sera peut-être pas répondre, en fait. Mais ils savent, au fond. Parce qu'on va tous compenser quelque chose, en fait. Moi, j'ai besoin d'extrême. J'ai besoin de frôler quelque chose qui ressemble à un risque. Bah, tu sais très bien que t'es un risque, en fait. Qu'est-ce que tu sais que ton corps, il va tenir ça, en fait? T'en sais rien. Mais quand tu fouilles, quand tu vas vraiment loin dans l'aspect psychologique, cette réponse, à mon avis, elle fait partie de la sélection de réponses que tu pourrais t'apporter, quoi. Mais ça, il faut fouiller, quoi. Donc oui, il y a un risque. Pas si 15-20 heures d'entraînement par semaine, est-ce que c'est réellement bon? J'en sais rien.
1: J'ai un peu du mal à m'imaginer dans 10 ans si... J'imagine que je ferai quand même encore du vélo. Mais je pense que... Je sais pas, d'ici 4-5 ans, j'aurai quand même un rythme moins fort de la pratique du vélo. J'arriverai à un plafond maximum de ma forme et que je pourrai pas aller plus haut d'ici 3-4 ans. Mais je m'inquiète pas vraiment d'avoir une forme qui pourrait dépérir. Je pars vraiment du principe, si je me donne tous les moyens possibles pour être en forme et pour m'entraîner comme il faut, si mon corps ne veut plus, mon corps ne veut plus, mais voilà, moi j'aurais fait tout ce qui était en mon pouvoir. Je pense que j'aurais toujours autant plaisir à faire du vélo, je serais juste un petit peu moins rapide. Mais non, c'est pas un souci que la forme dépérisse. Pour moi, le cyclisme, c'est une des seules choses qui, je sais, me rendra toujours heureux. D'en faire, d'en parler, d'y penser, de le regarder, enfin bref. C'est un outil en fait à la vie.
0: La passion, c'est un don, c'est un cadeau qu'on t'offre. Et

C'est à la fois épineux et doux à la fois, mais il faut savoir bien la gérer. Une fois que tu conscientises la chance d'être passionné, en fait, t'as réussi ta vie, quoi.

Le partage de l'effort. Une création sonore de Virgile Loiseau. Avec Lionel et Adelin. Merci à Pascal, Jeanne, Leslie, Théo, Arthur, Emma, Louise et toutes les autres personnes qui m'ont aidé dans ce projet, d'une manière ou d'une autre.

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1: Sur Gira toujours quand tu ne t'y attends pas. J'ai donc décidé de faire les choses autrement, écrire un couplet un peu décalé, je dirais même surprenant. Donc ouvre tes oreilles, je vais libérer tous mes

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2: Souvent, les anguilles font un petit peu peur parce que ça ressemble à des serpents, c'est un corps allongé, serpentiforme, comme disent les scientifiques. Et il y a des petites nageoires pectorales, et une tête assez longue et un petit peu comprimée. Il y a une fascination parce que cette espèce renferme encore énormément de mystères. On n'a jamais encore observé sa reproduction. C'est un cycle assez fantastique. Et puis c'est une vraie guerrière. Elle peut descendre jusqu'à 600 mètres de profondeur. Elle peut donc subir des différences de pression et de qualité des eaux. Tous ces aspects fascinent depuis très longtemps. Je suis Elisabeth Vallée, la directrice de l'association environnementale Éthique Océan. On va parler plus précisément aujourd'hui de l'anguille européenne. Toutes ces espèces d'anguilles subissent le même déclin. Les scientifiques confirment en effet que 90% de la population d'anguilles a disparu. Cette disparition, ce déclin est dû à différentes causes. Donc il y a cette attractivité pour la consommation, donc il y a les civelles qui sont ciblées, il y a les anguilles jaunes, les anguilles argentées. Mais en fait, la spécificité de cette espèce, c'est qu'elle est ciblée à tous les âges durant son cycle de vie, alors que pour les autres poissons, normalement, on ne cible pas les juvéniles. La France a une responsabilité toute particulière. En France, on n'est pas les plus grands consommateurs de civelles, mais on est les plus grands pêcheurs. Pourquoi ? Parce que quand les civelles arrivent sur les côtes européennes, en fait, 80% de ces civelles arrivent sur les côtes françaises. Il y a des habitudes de consommation, des plats traditionnels qui utilisent la civelle ou l'anguille dans le nord de la France ou dans le sud-ouest de la France. Mais sinon, on pêche cette civelle pour l'exporter dans des pays qui en sont beaucoup plus friands, comme la Belgique, les Pays-Bas, l'Espagne, l'Italie. Donc il y en a beaucoup qui partent aussi à l'étranger sous des pratiques illégales. Alors, l'anguille est reconnue comme étant le premier marché noir d'espèces vivantes au monde. Et l'organisation de ce marché illégal est comparée au trafic de drogue. Les anguilles, les civelles en particulier, sont des espèces qui se vendent à un prix extrêmement élevé. C'est le caviar des rivières, disent certains. Un kilo de civelles est vendu en France entre 400 et 500 euros en moyenne. Une fois qu'il est parti sur le circuit de la pêche illégale, eh bien on retrouve ces mêmes kilos de civelles qui peuvent atteindre 7 000 à 8 000 euros en Asie. Ces pratiques illégales sont difficiles à contrôler, mais il y a aussi une tendance à ne pas forcément se donner les moyens pour lutter contre cette partie illégale. Et bien évidemment, les pêcheurs qui, eux, pratiquent cette pêche de manière légale en subissent les conséquences. Il y a eu des mesures qui ont été tentées par la Commission européenne en 2007 pour que l'on tente de réduire les impacts anthropiques sur cette espèce. Il y a eu des plans de gestion qui ont été mis en place au niveau national, mais en fait, toutes ces mesures n'ont pas été suivies d'effets probants.
1: Alors moi, c'est Marie Boge, je travaille pour le comité régional des pêches maritimes de Nouvelle-Aquitaine. Alors le quota pour la pêche de civelle, il est réparti en 40% dédié à de la consommation et 60% pour faire des projets de repeuplement. Sur ces 60% de projets de repeuplement, la plupart, c'est pour faire du repeuplement au niveau européen. Et il y a 5 à 10% de ce quota qui est dédié à faire des projets de repeuplement en France. Donc les pêcheurs professionnels pêchent pour repeupler aussi dans nos bassins. Mais aujourd'hui et depuis de nombreuses années, c'est une pêche qui est extrêmement stricte, réglementée, avec un quota qui est bien défini et plus de la moitié du quota qui est prévu pour faire du repeuplement. Malheureusement, en fait, ce programme, il est peut-être pas assez vulgarisé et je pense que les personnes n'ont pas en tête exactement tout ce qui est prévu pour le programme. Les sites qui sont identifiés dans les bassins pour faire les déversements, ils ont été proposés par le comité de gestion des poissons migrateurs de chaque bassin et on a dedans plein d'acteurs du territoire qui ont identifié ensemble ces sites comme étant favorables pour le développement de l'anguille. Il n'y a pas d'obstacle à la migration, par exemple. Il y a peu ou pas de pêche aussi dans ces milieux-là. Et donc, au final, on déplace réellement une population, enfin, en tout cas même des centaines de kilos de civelles, d'un endroit où on a du prélèvement, on peut avoir aussi de la prédation, dans un endroit qui est réellement viable pour elles, quoi.
2: Malheureusement, à ce jour, il n'y a aucune étude qui prouve que ce repeuplement est un succès.
3: Qu'est-ce qui permet de dire que ça ne marche pas ?
2: Ben parce qu'il n'y a aucun chiffre qui montre que la population augmente. Donc ça, c'est assez dramatique parce que c'est des opérations qui coûtent cher, c'est des financements publics très importants pour des résultats qui ne sont pas du tout prouvés. Si ces opérations de repeuplement fonctionnaient, les scientifiques n'auraient pas ce discours alarmant sur le déclin d'espèces. Depuis 20 ans, les scientifiques français, les scientifiques européens alertent sur l'ensemble des causes du déclin de cette espèce. Il y a les captures directes par la pêche, il y a les pollutions des rivières, il y a ces enjeux de barrages, d'arrêt de la continuité biologique, il y a ces enjeux d'assèchement des zones humides qui sont des habitats très importants pour ces espèces. C'est un ensemble de causes. Donc c'est délicat de pointer du doigt une activité plus qu'une autre. Mais par contre, la pêche, qu'elle soit légale ou illégale, est l'activité la plus immédiate qu'on peut arrêter. Dans la mesure où on est sur une espèce en danger critique d'extinction, comment pouvons-nous encore justifier prélever des juvéniles pour des intérêts purement commerciaux ? À ce jour, il y a seuls 3 pays de l'Union européenne qui ont interdit toute pêche à l'anguille. C'est l'Irlande, Malte et la Slovénie. C'est un sujet européen. Et l'anguille fait aussi exception par rapport aux autres espèces de produits de la mer, puisque la plupart des espèces commercialisées en Europe et des espèces qui sont issues des eaux européennes sont gérées au niveau européen. Hein. Et la spécificité de cette espèce, comme la France est le plus grand pêcheur, c'est la France qui décide unilatéralement de ses quotas. Et il y a même 2 ans, le ministre de la pêche qui était alors en place, M. Berville, avait même augmenté les quotas de civelles alors que les scientifiques demandaient déjà depuis 2 ou 3 ans d'arrêter la pêche. Même si le quota de civelles a un petit peu diminué pour 2026, on reste sur 50 tonnes de civelles qui représentent donc de grandes quantités d'animaux autorisés à la pêche alors qu'on est sur une espèce en danger critique d'extinction. Il est certain que C'est un enjeu pour les pêcheurs qui en vivent, notamment en rivière. Même les pêcheurs les plus responsables avec qui on échange nous disent qu'ils sont conscients que dans 10 ans, il y aura plus d'anguilles dans les rivières. Il y a des pêcheurs qui se battent depuis des années pour se faire entendre, mais ils ne sont pas entendus. Donc, aller jusqu'au pied du mur pour agir, malheureusement, il va y avoir, oui, des conséquences sociales importantes. Donc peut-être qu'il est temps d'y réfléchir, d'accompagner ces pêcheurs. Il y a des scientifiques qui travaillent avec les pêcheurs et qui obtiennent des données très importantes pour le suivi de ces espèces et qui nous disent aussi, s'il n'y a plus de pêcheurs d'anguilles sur les rivières, eh bien on va avoir cette perte d'information et on ne pourra plus suivre ces animaux sur ces écosystèmes. Eh bien, peut-être qu'il y a quelque chose à inventer pour que les pêcheurs continuent d'observer ces écosystèmes, de travailler avec les scientifiques, mais ça ne veut pas forcément dire continuer de prélever ces espèces qui sont en déclin dramatique.
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0: la rédaction.
1: Entendez-vous la Terre, c'est le nom que porte la chronique réalisée par Fanny Gelin, étudiante en Master Affaires Européennes à Sciences Po Bordeaux, qui décode pour vous chaque jeudi l'actualité environnementale de l'Union Européenne. Bonjour Fanny.
2: Bonjour Laurence.
1: Alors Fanny, quels ont été les moments verts de la semaine ?
2: Alors cette semaine, la Terre nous emmène au Festival de Cannes pour nous parler d'un événement parallèle moins remarqué, la remise du prix Ecoprod.
1: Qu'est-ce que c'est que le prix Ecoprod ?
2: Eh bien, il est décerné par l'association homonyme pour récompenser une production cinématographique éco-responsable. Alors, depuis 2021, ce prix a pour objectif de mettre en lumière les équipes techniques et artistiques d'un film qui se sont attachées à réduire leur impact environnemental, et ce, tout au long du processus de réalisation.
1: Et c'est-à-dire ?
2: Alors, l'association Ecoprod considère qu'une heure de contenu cinématographique, tout genre confondu, émettrait en moyenne 16 tonnes de CO2, soit l'équivalent carbone de 70 000 km parcourus en voiture thermique. Pour vous donner une idée un peu plus précise, c'est comme si vous faisiez près de 2 tours du monde.
1: Et donc, comment procèdent les équipes pour éviter ces tours du monde ?
2: Alors, avant toute chose, il s'agit d'adopter une réflexion holiste, donc pour essayer d'analyser chaque étape du processus de production cinématographique. Ça peut aller du transport, hébergement, alimentation, décor ou costume. Tout est passé au crible. Et depuis 2024, chaque dossier de subvention déposé auprès du Centre national du cinéma et de l'image animée doit être accompagné de bilans carbone imprévisionnels et indéfinitifs sur les émissions engendrées par les tournages. Le but, inciter les réalisateurs à réfléchir à leur impact et à s'engager pour le réduire. Mais cela n'est possible que si la maison de production arrive à engager l'ensemble de l'équipe dans cette dynamique positive. C'est exactement ce que le réalisateur japonais Ryusuke Hamaguchi a fait.
1: Donc je suppose qu'il est l'heureux lauréat du prix Ecoprod, hein, c'est bien ça ?
2: Exactement Laurence. Son long métrage Soudain a été récompensé par l'Ecoprod 2026 pour sa réussite à couper près de 35% de ses émissions carbone. Cela a été rendu possible notamment par le recrutement d'un coordinateur d'éco-production, donc celui qui a centralisé que l'ensemble du processus respectait bien les réductions, et puis aussi par la centralisation des lieux de décor dans un périmètre limité, des achats de seconde main et l'embauche de techniciens directement au Japon, qui a permis d'éviter les déplacements en avion. Les mêmes principes ont été adoptés par le film d'époque Notre Salut, qui a été distingué par une mention spéciale du jury. L'équipe s'est fournie presque exclusivement en repas végétariens et locaux durant le tournage, et les résultats sont là. Des films dont la frugalité n'enlève rien à la qualité, bien au contraire, elle cultive la créativité cinématographique.
1: Et est-ce que vous avez un autre exemple, Fanny, pour éclairer nos auditeurs ?
2: Pour éviter d'avoir recours à de trop nombreux décors d'époque, à la fois coûteux et peu éco-responsables, les équipes du film Notre Salut, justement, ont privilégié l'usage de plans serrés en intérieur. On voit une sobriété étendue jusqu'aux techniques de tournage qui a finalement contribué à l'originalité de ce long métrage. Et même au-delà du cinéma, l'ensemble des productions artistiques et de l'événementiel peuvent mener des démarches similaires et faire preuve de frugalité. Par exemple, sous le mandat du maire écologiste Pierre Urmic, l'Opéra National de Bordeaux s'était engagé à privilégier l'utilisation de matériaux de seconde main pour réaliser les costumes et les décors des spectacles de la saison 2024-2025. Donc, il est tout à fait possible de faire différemment sans exploser son budget. Cela demande juste un peu de temps et de l'engagement.
1: Mais sans parler de l'aspect logistique et technique, le cinéma peut également s'emparer des sujets environnementaux pour dénoncer et sensibiliser sur grand écran.
2: C'est là tout le pouvoir du 7e art. Pour reprendre les mots de l'actrice Jane Fonda lors de l'ouverture du Festival de Cannes, le cinéma a toujours été un acte de résistance parce que nous racontons des histoires et les histoires représentent ce qui construit une civilisation. Que ce soit les classiques de l'animation japonaise comme Princesse Mononoke ou alors Nausicaa de la Vallée du Vent, ou bien d'autres films comme Le Soleil Vert, Erin Brockovich, La Promesse Verte ou Le Chant des Forêts, ces œuvres témoignent de la volonté des réalisateurs et des équipes de faire bouger les choses. Le cinéma est donc loin d'être un simple divertissement, il est une liberté de critiquer, d'inventer, d'inspirer, un art qui suscite émotion et réflexion. Alors, sans nous laisser éblouir par le luxe de Cannes, continuons à soutenir le cinéma engagé.
1: Merci beaucoup Fanny Jelin. Je rappelle que vous êtes étudiante en Master Affaires Européennes à Sciences Po Bordeaux. 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
1: Bonjour Fabien Hay.
2: Bonjour Laurence.
1: Vous êtes cofondateur de l'agence Les Éclaireurs du Voyage et aujourd'hui vous nous emmenez au Pays Basque et dans une ville un peu particulière et que j'affectionne tout particulièrement, c'est...
2: Biarritz. Eh oui Laurence, effectivement, une des villes où se trouve notre agence et là où je vis tout simplement.
1: Alors Fabien, on peut peut-être revenir sur l'histoire de Biarritz ?
2: Bon, alors à l'origine, Biarritz c'était un simple village de pêcheurs connu pour la chasse à la baleine au Moyen-Âge. Et c'est vraiment au 19e siècle que la ville connaît un tournant lorsque l'impératrice Eugénie, qui était l'épouse de Napoléon III, tombe sur le charme du lieu et y fait construire sa résidence d'été, aujourd'hui devenue l'hôtel du palais. Alors à partir de là, Biarritz devient une station balnéaire prisée par la noblesse européenne, puis par la bourgeoisie du XXe siècle. Et aujourd'hui, Biarritz est nommée première ville de France pour sa qualité de vie.
1: Que peut-on voir à Biarritz, Fabien ?
2: Bon, Biarritz, hein, c'est clairement d'abord l'océan Atlantique, hein, omniprésent. La grande plage bordée de son casino Art déco est emblématique. Mais il faut aussi aller jusqu'au Rocher de la Vierge, hein, un promontoire spectaculaire relié par une passerelle avec une vue magnifique sur la côte basque. Et le quartier idéal est aussi à ne pas manquer, hein, pour son ambiance conviviale, ses bars et ses produits du terroir. Un petit coin que les touristes oublient souvent de visiter, c'est le port des pêcheurs, où se trouvent les crampottes. C'est ces petites cabanes de pêcheurs qui forment un village dans la ville. C'est très mignon, à ne pas manquer.
1: Et côté surf, parce que ça, on ne peut pas passer à côté.
2: Ah non, hein, c'est l'un des symboles de Biarritz, clairement. Alors la ville est considérée comme le berceau du surf en Europe. C'est dans les années 50 que les premiers surfeurs débarquent ici. Et depuis, la culture surf fait partie de l'identité locale. Que vous soyez débutant ou confirmé, vous trouvez votre spot. La côte des Basques est un incontournable. Au coucher du soleil, moi je vous conseille de monter au rooftop du bar Epic, d'où vous aurez une vue merveilleuse sur l'océan et les surfeurs en contrebas.
1: Et la gastronomie, Fabien ?
2: Bon, alors on est en plein cœur du Pays Basque, hein, donc autant dire qu'on mange très bien. Entre terre et mer, la cuisine locale est généreuse. Achois de veau, chouleta, chipiron, jambon de Bayonne, fromage de brebis. Et côté sucré, il faut goûter au gâteau basque, hein, à la crème ou à la cerise noire, c'est selon. Et le tout accompagné d'un verre d'iroulégui ou d'un cidre basque pétillant. Alors je vous donne une de mes adresses préférées à Biarritz, c'est le restaurant Olatua, qui est un restaurant terrasse ouvert à la belle saison situé au-dessus de l'aquarium. La nourriture est excellente et la vue à 360 degrés sur l'océan et le phare de Biarritz est impressionnante.
1: Et il y a des excursions à faire autour de Biarritz ?
2: Oui, bien sûr, énormément. Alors, Bayonne est tout proche, hein, avec son centre historique, ses remparts et ses maisons à colombages. On peut aussi rejoindre Espelette, qui est un village très charmant, et en profiter pour visiter une ferme de piment d'Espelette. Et enfin, je vous conseille de gravir la Rune à pied au départ d'Asquin, si possible en dehors de l'été, et vous y croiserez sûrement des potiocs, qui sont les chevaux basques.
1: Et Fabien, ben, là, toujours la même question, quand est-ce qu'il est préférable d'aller à Biarritz ?
2: Bon, j'ai envie de dire maintenant, hein, le printemps et le début de l'automne sont parfaits. Il fait beau, les paysages sont superbes et l'ambiance est plus détendue qu'en plein été. Mais Biarritz a du charme toute l'année, hein, notamment en hiver. Hein, quand l'océan se déchaîne, c'est spectaculaire. Je suis un grand fan de cette période. Et enfin, c'est une ville qui mêle gastronomie, nature, culture surf. Une belle porte d'entrée pour découvrir l'art de vivre basque.
1: Merci beaucoup Fabien Hay, je rappelle que vous êtes le cofondateur de l'agence Les Éclaireurs du Voyage.
2: Milechker, Laurence, merci et à la semaine prochaine.
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2: C'est l'heure de la chronique consommateur européen avec Elfège Tignel du Centre européen des consommateurs France. Bonjour Elfège.
3: Bonjour Laurence et bonjour à toutes et à tous.
2: Elfège, vous nous parlez aujourd'hui de l'augmentation du prix des billets d'avion qui inquiète certains voyageurs.
3: Oui Laurence, depuis plusieurs semaines, le contexte international est particulièrement tendu. Entre instabilité géopolitique et hausse du prix de l'énergie, le secteur aérien est directement touché. Résultat, le prix du kérosène s'envole et avec lui, le coût des voyages. Certaines compagnies aériennes en Europe suppriment des vols ou évoquent des surcoûts. Alors forcément, beaucoup de voyageurs se posent une question très concrète. Est-ce que le prix de leur billet peut augmenter après l'achat?
2: Et la réponse est non.
3: En effet, quand vous achetez un billet d'avion, le prix que vous avez payé est définitif. Il inclut déjà toutes les taxes et les surcharges. Donc, une compagnie aérienne ne peut pas, du jour au lendemain, vous réclamer un supplément carburant après la réservation.
2: Donc, si on reçoit un mail quelques jours avant le départ avec une hausse de prix, on refuse ?
3: Disons qu'il faut rester prudent. Certaines compagnies peuvent prévoir dans leurs conditions générales une possibilité d'ajustement. Mais cela doit être clairement indiqué au moment de l'achat. Et si la compagnie prévoit une éventuelle augmentation de prix en fonction du prix du carburant, elle doit également prévoir le cas d'une diminution. Donc si le coût du kérosène venait à diminuer, cela devrait aussi se ressentir sur le prix du billet d'avion. Mais en tout cas, si ce n'est pas prévu dans ces conditions générales de vente, vous pouvez contester la surcharge carburant. Et même si vous payez dans l'urgence pour ne pas rater votre vol, vous gardez le droit de réclamer ensuite.
2: Donc, pas de mauvaise surprise en principe sur un simple billet d'avion, mais est-ce que c'est différent pour les voyages tout compris, Elfège ?
3: Oui, là c'est une toute autre histoire. Si vous avez réservé un voyage à forfait, par exemple un vol combiné avec des nuits d'hôtel qui ont été réservées auprès d'une agence de voyage, le prix peut être réévalué après coup. C'est autorisé par le droit européen, notamment en cas de hausse du prix du carburant. Mais tout ça, c'est sous conditions strictes. D'abord, cette possibilité doit être prévue dans votre contrat. Ensuite, l'agence doit justifier la hausse et surtout, elle doit vous prévenir au moins 20 jours avant le départ.
2: Et il y a une limite à cette augmentation ?
3: Oui, et elle est importante. La hausse ne peut pas dépasser 8% du prix total du voyage. Si ce seuil est dépassé, vous avez un droit très clair. Vous pouvez annuler sans frais et être intégralement remboursé.
2: Donc, concrètement, Elfège, il faut bien lire le contrat et même toutes les petites lignes.
3: Exactement, Laurence. Les règles ne sont pas les mêmes selon que vous avez réservé un voyage seul ou un voyage à forfait. Et dans tous les cas, un conseil simple, gardez une trace écrite de tout. Votre réservation, les conditions générales et même les échanges avec le professionnel. Avec la volatilité actuelle des prix du carburant, ces situations risquent de devenir de plus en plus fréquentes.
2: Merci, Elfège Tignel.

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9: Le voyage est très souvent synonyme de rencontres et d'échanges. Marion fait partie des expatriés qui, après une vie plutôt classique en France, a fait le choix de venir s'installer dans un petit paradis qu'on appelle les îles Togian. Ici, Marion travaille sur la mise en place d'un projet de préservation de ces îles splendides, malheureusement envahies par les déchets plastiques. Dans cette première partie de l'émission, Marion nous parle d'elle et de son histoire. Peut-être simplement, je vais te demander, Marion, avant de me parler de toi, de me parler de là où on est, décris-moi un peu l'ambiance, l'atmosphère, essaie de recréer un univers visuel pour celui qui va nous écouter.
10: Alors, on est donc sur la terrasse d'un bungalow en bois, juste à quelques mètres de la mer, une petite plage de galets dans la ville d'Ampana, au fin fond de Sulawesi, qui est une grande île indonésienne. Et on a donc autour de nous un champ de cocotiers. On a des grenouilles qu'on entend dans le fond, je ne sais pas si vous les entendez, et plein d'arbres. C'est assez vert en fait autour de nous, on est dans un petit bungalow en bois, donc sur la terrasse d'un bungalow. On est finalement dans la nature, au cœur de la ville.
9: Et en face de nous, on ne le voit pas, donc la mer, mais un peu plus loin, les îles Togian sur lesquelles tu nous emmèneras au cours de cette rencontre. Donc Marion, toi, tu habites ici, tu es expatriée dans cette partie de l'Indonésie. On n'a pas cité le mot, donc on est sur l'île de Sulawesi. Et on va prendre le temps de te rencontrer. Donc Marion, qui est Marion? Avant de me raconter comment tu es arrivée ici, j'aimerais savoir qui tu es.
10: Je suis donc haute-savoyarde d'origine. J'ai vécu pendant une grande dizaine d'années à Paris, où je travaillais dans le secteur de l'Internet. Voilà, donc j'étais une grande communicante, chef de projet dans l'Internet. Ça a été mon métier principal. Mais je me suis cherchée pendant pas mal d'années, je suis devenue hôtesse de l'air aussi. J'ai pensé que comme j'aimais le voyage, ça allait être un métier super. Finalement, je me suis un petit peu trompée. Et puis j'ai enchaîné ensuite par une formation en réflexologie plantaire. Pas parce que j'aime les pieds, mais parce que je me suis dit que la médecine naturelle, on va dire, était une réponse beaucoup plus adaptée à nos problèmes de santé aujourd'hui. Voilà, donc je me suis tournée là-dedans. Donc ça, c'est mon parcours avant d'être ici.
9: Tu as dit, déjà t'as lâché un mot, hôtesse de l'air, parce que tu aimes le voyage. Donc qu'est-ce que c'est que pour toi le voyage et à quel moment tu as rencontré, quand est-ce que tu as rencontré le voyage?
10: Alors le voyage, c'est la découverte de l'ailleurs, c'est la rencontre, surtout la rencontre. Avec les gens, avec d'autres cultures, d'autres paysages, d'autres organisations de société, d'autres repères. Voilà, et c'est un partage vraiment pour moi. Et le voyage, je l'ai connu tard finalement, il y a 10 ans, pile, janvier 2006, mon premier voyage en Asie, au Laos. Voyage initiatique, ça a changé ma vie. Formidable, une révélation.
9: Qu'est-ce que tu allais y faire au Laos? Tu avais un projet ou c'était vraiment partir avec ton sac à dos et puis vivre la rencontre dont tu me parlais avant?
10: Vivre la rencontre, partir en sac à dos. Comme disent les Laotiens, je suis allée écouter le riz pousser.
9: On est où dans ton parcours là? Tu es encore en mode télécommunication internet?
10: Oui, en mode communication internet. Petite période de doute. Bilan de compétences, reconversion, qu'est-ce que je veux faire de ma vie? Et donc voyage. Voyage pour faire le point, pour bilan de compétences, c'est bien, mais c'était un peu trop terre à terre. Donc voyage, rupture totale. Je vais aller me trouver ailleurs.
9: Combien de temps là?
10: 2 mois. 2 mois, premier voyage seul, premier voyage loin. Et seul, c'était le but. J'étais en couple à l'époque, mais il fallait que je le fasse seul.
9: Tu rentres en France et...
10: Déprime. Il faut que je reparte. J'ai goûté à quelque chose d'extraordinaire, donc il faut que je me donne les moyens de repartir. Et déjà, à ce moment-là, il y a 10 ans, naît l'idée de vivre quelque chose en Asie, enfin en Asie du Sud-Est. Voilà, donc les voyages suivants, ça a été découvrir d'autres endroits à tout prix. Donc après le Laos, il y a eu un petit peu la Malaisie, mais surtout l'Indonésie. 2007, l'Indonésie, Sumatra. Et là, coup de cœur absolument intense pour l'Indonésie. J'avais déjà eu un gros coup de cœur au Laos, mais l'Indonésie, je me suis dit, c'est le Laos puissance 10. La gentillesse, l'accueil qu'on vous fait dans les différents villages, enfin dans n'importe quelle région, le sourire, parce que les Laotiens, ils sont assez forts pour le sourire, mais les Indonésiens, c'est au-dessus encore. Et puis des paysages absolument, une nature absolument magnifique, des paysages extrêmement variés, des volcans, la mer, des fonds sous-marins époustouflants, la forêt, la jungle, voilà, c'était la verdure, le bleu, des couleurs, plein de couleurs. Donc l'Indonésie, ça a vraiment été... tout de suite, dès mon arrivée à Sumatra, un coup de cœur.
9: Et quand tu voyageais en Indonésie à ce moment-là, est-ce que tu avais déjà l'idée de t'y installer, ou c'était vraiment en mode prospection, dans l'idée de changer de vie, ou c'était simplement voyage en pensant rentrer en France ?
10: Il y avait déjà l'idée. C'était un rêve, on va dire. Donc on n'était pas encore au stade de la prospection, mais c'était... Quelque part, je pense que je cherchais déjà à ce moment-là un endroit où je pourrais poser mon sac et vivre quelque chose.
9: Et pourquoi ne pas rester dans la vie que tu t'es créée à Paris, dans la communication, dans l'internet, qui est un secteur en pleine expansion ?
10: Parce que c'est pas ça que je cherche. je pense, plus l'enrichissement personnel que l'enrichissement matériel. Voilà. Donc, oui, bien sûr, il y avait du boulot en France à ce moment-là. Mais ça me correspondait plus. J'étais dans quelque chose de trop superficiel. J'avais besoin d'un retour à quelque chose de plus humain, de plus direct, des rapports avec les gens. Pouvoir dire bonjour à son voisin sans que le voisin vous regarde de travers, mais qui c'est celle-là. Des choses comme ça. Le rapport humain, c'est surtout ça que je cherchais, et c'est ça que j'avais plus en France. Trop d'anonymat, trop d'individualisme, trop centré sur des problèmes, des petits problèmes qui n'en sont pas. Et voilà, je trouvais la vie assez terne et ça manquait de sens. Voilà.

0: pratique de trouver du sens.
1: Et ce sens, ou c'est grâce au voyage que tu as pu avoir ce recul pour te rendre compte que bah, justement, peut-être que les gens sont un peu blasés, pas souriants, se créent des problèmes pour des choses qui n'en sont pas.
0: Bien sûr. C'est clairement grâce au voyage que j'ai pu avoir la distance nécessaire et pouvoir regarder ma petite vie au travers d'un autre prisme, de l'extérieur. Voilà, bien sûr.
1: Et une fois qu'on a goûté au voyage, qu'on a compris qu'on voulait changer sa réalité, peut-être changer sa vie, comment est-ce qu'on passe à l'acte? Parce que c'est encore autre chose de passer à l'acte, de se dire « bon allez, je quitte tout pour vraiment cette fois m'immerger dans ce que je choisis de vivre ».
0: C'est un acte assez fou, finalement. c'est aussi les événements de la vie qui, à un moment, font passer à l'acte. Et des rencontres. Voilà. Donc, la rencontre que j'ai faite ici, c'est la rencontre avec des gens d'un petit archipel de Sulawesi, avec qui j'ai monté une association.
1: Donc là, on est dans ton premier voyage, ton deuxième voyage en Indonésie. On en est où dans le parcours Indonésie?
0: On est dans le quatrième.
1: Donc après Laos, c'était l'Indonésie, tu y es revenu, donc retour en France. Et qu'est-ce que tu faisais entre deux voyages?
0: Entre deux voyages, je travaillais. Voilà, donc au départ, non, c'était une idée, enfin le rêve de m'installer un jour en Asie, mais en attendant, il fallait quand même bien vivre. Et donc voilà, je partais en voyage chaque année, un mois, deux mois. Je me regonflais à bloc et puis je revenais dans l'amorosité ambiante et en me disant, il faut que je reparte et à terme créer quelque chose. Voilà, donc les allers-retours, oui, c'était juste la fréquence des voyages qui faisait qu'à un moment, il fallait que je rentre. Et... parce qu'il faut quand même un petit peu d'argent pour voyager.
1: Et donc sur le quatrième voyage ici en Indonésie, tu fais donc cette rencontre et tu trouves un projet qui pour toi a du sens.
0: Tout à fait. Alors peut-être pas le quatrième, ça devait être le cinquième. Le quatrième, c'est la première fois que je suis venue dans cet archipel des îles Togian. Et là, si j'avais eu un coup de cœur en 2007 pour l'Indonésie, là j'ai eu un coup de cœur pour l'endroit. C'est-à-dire que un endroit tellement reculé, isolé, que j'ai eu l'impression de vivre... à une époque où moi-même j'étais pas née, mais à une époque où les gens savaient encore se parler, où vraiment un contact humain tellement formidable et tellement fort que j'ai décidé de, comment dire, rompre une promesse que je m'étais faite qui était de ne jamais aller deux fois au même endroit. Je l'avais fait une fois et j'avais été extrêmement déçue. Et donc là, sur les îles Togian, je me suis dit non, je vais être déçue si je reviens l'année prochaine ou la prochaine fois, je vais être déçue. Et en partant, j'ai rompu cette promesse. En partant des îles, je me suis dit, je ne peux pas ne pas revenir. C'est trop fort ce qui s'est passé humainement avec les gens de là-bas, c'est trop fort, il faut que j'y revienne. Donc, 6 mois plus tard, j'étais de retour. Et c'est là qu'a démarré le projet de l'association.

0: Avant de me parler du projet de l'association, j'aimerais quand même que tu me parles de ces îles Togan qui pour toi maintenant te sont devenues familières. Mais pour ceux qui nous écoutent, peut-être pas. Qu'est-ce que c'est? Parle-moi de ces îles. Où est-ce qu'on est là? Comment est-ce qu'on y accède? Et qu'est-ce qu'on y retrouve sur ces îles? Pourquoi est-ce qu'elles marquent l'esprit des voyageurs?
1: Alors les îles Togan, donc, c'est un archipel qui se situe au cœur du triangle de corail. Donc c'est d'une richesse naturelle absolument incroyable. C'est un espace très sauvage qui est principalement occupé par la jungle. Donc on est au cœur de la nature, sous l'eau comme sur terre, il y a énormément de choses à voir. Et on est dans un mode de vie qui est donc très authentique. À l'ancienne, je dis toujours qu'ici on vit comme on vivait en France il y a 100 ans. Enfin, c'est ce que je suppose.
0: Parce que là, quand on est sur les îles, donc si je suis pas allé, mais si j'ai bien compris, il n'y a pas de téléphone, il n'y a pas d'accès à Internet. L'électricité y est, mais pas tout le temps. On est vraiment dans un endroit très isolé, très reculé, où c'est parfait pour venir faire un break.
1: Tout à fait. C'est l'endroit idéal pour faire le break, la déconnexion de tout. Et ça marche. Ça marche très très bien. Donc c'est l'expérience de Robinson, un petit peu plus moderne, parce qu'évidemment il y a quand même des infrastructures et tout ça, mais en effet, l'électricité que quelques heures le soir, l'eau courante pas toujours, dans les structures touristiques bien évidemment, mais dans les villages, l'eau courante très peu. Et puis une difficulté d'accès. Donc entre le continent et les îles, c'est dans le meilleur des cas 3 heures, dans le pire 12. Voilà, donc on est loin de tout et pas de téléphone, un petit peu de réseau téléphonique à certains endroits, surtout évidemment pas d'internet, donc déconnexion totale.
0: Et qui sont les habitants de ces îles?
1: Des pêcheurs essentiellement et des agriculteurs.
0: Des Indonésiens, ou est-ce qu'on connaît un peu historiquement d'où viennent les gens? Comment est-ce qu'ils sont arrivés sur cette petite archipel?
1: Alors c'est un mélange de groupes ethniques en fait, les îles Togan. C'est pour ça qu'ils parlent tous le Bahasa Indonesia, qui est la langue officielle indonésienne. Donc il y a des gens qui sont des régions alentour, comme Gorontalo au nord, des gens qui viennent de Makassar, le sud de l'Indonésie, des gens qui viennent de Java. Il y a des gens aussi qui sont originaires de ces îles, et il y a évidemment les fameux Bajo qui sont les gitans de la mer, dont on a vu en France pas mal d'émissions qui traitaient de ce sujet. Voilà, donc c'est une sorte de mélange ethnique assez joyeux et assez enrichissant finalement.
0: Les Bajo, tu dis, on a entendu pas mal parler en France, mais peut-être pas finalement. Qu'est-ce que c'est qu'un Bajo?
1: Un Bajo, c'est donc un nomade. Un nomade qui vit sur la mer. Donc ce sont des gens qui à l'origine vivaient uniquement sur leur bateau et qui vivaient du produit de leur pêche et qui venaient sur le continent de temps en temps pour vendre aussi évidemment leurs poissons et puis acheter un petit peu de produits qu'on ne trouve que sur la terre, comme le riz par exemple. Donc c'est des gens qui ont des croyances animistes très fortes, tout est tourné autour de la mer, ils ont différents dieux, ils ont un système d'offrandes, ils ont une culture qui est encore très forte. Malheureusement, ce sont des gens qui ont été forcés à la sédentarisation par le gouvernement indonésien. Donc aujourd'hui, on les retrouve plutôt dans des villages qui sont quand même organisés au-dessus de l'eau la plupart du temps, des maisons sur pilotis, ce genre de choses, mais ils sont quand même relativement sédentaires. Même s'il reste quelques communautés qui continuent à vivre uniquement sur l'eau, mais c'est de plus en plus rare.

0: Ok, donc tu retournes aux îles Togan par coup de cœur, donc tu romps ton vœu de ne jamais retourner deux fois au même endroit. Donc ça y est, tu y retournes, et là donc tu rencontres ou tu découvres un projet, ou comment ça se passe, quelle est la suite de l'histoire?
1: Je rencontre personne de nouveau. Je rencontre la même personne que j'ai rencontrée 6 mois plus tôt. Sauf que je suis toute seule dans le petit ensemble de bungalows dans lequel je loge. Je suis toute seule avec mon compagnon de l'époque pendant 15 jours. Il n'y a pas d'autres clients. Ce qui fait qu'on tisse des liens très privilégiés avec les locaux. À la fois les membres du personnel et puis les gens du village, parce qu'on va régulièrement se promener au village. Et comme on est les seuls clients, ben voilà, on se rassemble, on joue aux cartes, on discute, on se comprend pas toujours, parce que tout le monde ne parle pas anglais, et à l'époque je parlais pas beaucoup indonésien. Voilà, ça crée des liens très forts. Et puis un jour, quelques jours avant le départ, le manager de ce petit hôtel où je logeais me fait part de ses inquiétudes par rapport à l'environnement des Togian. Et là, ça fait tilt. Les déchets, trop de déchets et beaucoup de chômage. Comment est-ce qu'on peut faire matcher les deux? Donc, essayer de lutter contre le chômage avec des actions écologiques.
0: Donc là, l'initiative vient d'un Indonésien. C'est lui qui se rend compte de la problématique des déchets sur les îles, notamment le déchet plastique, hein, c'est ça, qui est jeté d'une manière sauvage partout.
1: C'est ça. L'initiative vient de lui. C'est évidemment un constat que moi, j'avais fait lors de tous mes voyages en Indonésie. Mais l'initiative vient de lui, et c'est ça qui est important, et c'est ça qui fait que ça marche, lentement mais sûrement. Mais ça marche, parce que l'idée vient de lui, elle est portée par lui, et moi je ne suis pas l'occidental qui vient et qui est donneur de leçons finalement. Donc ça prend, parce qu'il se trouve qu'en plus ce monsieur qui s'appelle Saiful est quelqu'un de très respecté dans son village, et il a une sorte de charisme, voilà. Donc les gens l'écoutent et le suivent en général.
0: Et donc là, l'idée, c'est donc de trouver un moyen de limiter les déchets, de les recycler, de les récupérer, de les réutiliser. Tu parlais aussi du chômage, donc qu'est-ce qui allait se mettre en place? Est-ce qu'il avait déjà une idée claire par rapport au projet qu'il voulait mener?
1: Non, alors justement, c'est là qu'il a fait appel à nous, mon compagnon de l'époque et moi. Il avait l'idée, mais comment faire? Comment mettre en place des actions? Comment? Voilà. Donc on s'est installé autour d'une table et on a discuté pendant des heures. Donc on a eu l'idée de créer une association. Et au départ, on était plutôt dans le pansement, c'est-à-dire on va essayer de réparer. Donc déjà faire des opérations de nettoyage, nettoyer les plages, nettoyer les villages, en essayant de faire des opérations un petit peu coup de poing, c'est-à-dire on débarque dans votre village et tout, pour que les gens se disent mais enfin qu'est-ce qu'ils sont en train de faire, que ça crée une sorte de curiosité, quelque chose qu'ils n'ont pas l'habitude de voir, et voilà. Donc au début c'était vraiment ça. Parallèlement, il y avait une action par rapport à une étoile de mer tueuse de corail qui s'appelle l'étoile de mer couronne d'épines. C'est une action qu'aujourd'hui on a mise un peu de côté parce que l'aspect déchet est trop prenant. Voilà. Donc il y avait ces choses-là. Donc au départ, c'était travailler avec des bénévoles au nettoyage des plages et des villages et de temps en temps les rémunérer. Donc c'est-à-dire ne pas les salarier mais leur donner une sorte de compensation de temps en temps. Au départ, c'était très basique. Voilà. Et puis notre action s'est étoffée au fur et à mesure. Quand je suis rentrée en France, j'ai évidemment fait énormément de recherches parce que l'environnement n'est pas ma spécialité. J'ai quelques notions de base, mais voilà, donc j'ai fait énormément de recherches. Et puis au fur et à mesure, j'ai rencontré des gens qui bossent dans ce secteur. Et puis au fur et à mesure, on a essayé de monter des actions donc, et de faire en sorte qu'on ne soit pas uniquement au niveau curatif, mais préventif. Voilà.
0: Qu'est-ce qui fait que Saiful a eu cette conscience des déchets, de l'impact des déchets jetés comme ça dans la mer, et peut-être pas les autres Indonésiens?
1: 20 ans d'expérience dans le tourisme, et puis le développement progressif des Togian, même si c'est une région isolée. Il y a 20 ans, il y avait peut-être 3 touristes par an, aujourd'hui il y en a quand même un petit peu plus. Donc je pense que c'est la rencontre avec les touristes, parce que c'est évidemment un discours que la plupart des voyageurs ont lorsqu'ils viennent en Indonésie et notamment au Togian. Pourquoi tant de déchets? Pourquoi est-ce que les gens n'utilisent pas de poubelles? Ne serait-ce que ça, ne serait-ce que cette base-là. Donc je pense que c'est son expérience avec les Occidentaux, sa rencontre avec les Occidentaux. Sur les îles, c'est le chef du village. Voilà, c'est la seule entité, on va dire, qui peut prendre la parole. Voilà, il n'y a pas du tout de petites organisations au niveau des habitants. Il n'y a pas.
0: Et le chef du village, c'est quelque chose d'informel ou c'est quelque chose qui est contrôlé par le gouvernement ?
1: C'est contrôlé par le gouvernement. C'est une personne qui est élue par les habitants du village. C'est un fonctionnaire. Voilà, comme, enfin, c'est quelqu'un comme le maire dans nos villes françaises, à une beaucoup plus petite échelle. Voilà. Et donc c'est quelqu'un qui peut avoir une influence lorsqu'il y a effectivement des initiatives de villageois ou d'associations, enfin peu importe, le chef du village peut être porteur de ces initiatives ou de ces projets et demander des subventions, des aides au niveau hiérarchique supérieur, c'est-à-dire le chef du district. Voilà. Donc il suffit d'avoir un chef du village qui est à l'écoute et qui a envie de soutenir des projets, et on peut arriver à des choses tout à fait extraordinaires assez rapidement.
0: Après, tu disais aussi que le problème, c'est que les déchets, c'est pas quelque chose d'attrayant, c'est pas quelque chose de sexy, c'est pas quelque chose dont la société indonésienne, on a envie de s'occuper de ça, c'est plutôt quelque chose de perçu d'une manière négative.
1: Ah bien sûr, le déchet est sale. Pour autant, ça ne dérange pas trop les gens d'ici de voir des déchets partout, mais le déchet est sale. Et je me souviens d'avoir discuté il y a quelques années avec une Italienne qui a monté une société de recyclage à Bali, en Indonésie, et qui me disait qu'en tout cas pour la société balinaise, un déchet est quelque chose dont il faut se débarrasser le plus vite possible. Par exemple, un emballage de barre de céréales, mettons. La barre de céréales, une fois consommée, il faut jeter le déchet tout de suite parce que c'est sale. Et surtout, à partir du moment où le déchet est jeté, il n'appartient plus à la personne qui vient de le jeter. Donc il n'y a absolument plus pas de responsabilité. C'est-à-dire, il n'y a pas de prise de responsabilité. C'est moi qui l'ai jeté, mais il est par terre, donc il n'est pas à moi.
0: Mais il est visible quand même, et on est tous attachés à notre maison, à notre jardin, à notre rue. On veut que ce soit propre, non ? Pas ici ?
1: Pas ici, et puis propre, ça ne veut pas dire la même chose partout. Je me souviens.

0: On a commencé par parler de toi, de ton parcours, de ton arrivée ici aux îles Togian. On va terminer aussi en parlant de toi. Parce que là, Everto, c'est du bénévolat, mais quels sont tes projets? Je crois qu'il y a un projet de cottage aussi, non? Parle-moi un peu de Marion de nouveau, pour reprendre le fil conducteur du début de cette émission.
1: Eh ben, oui, mon projet, il est un petit peu dans la lignée de ce qu'on fait pour Everto, c'est-à-dire la protection de l'environnement. Donc, parce que j'en ai appris des choses quand même en 4 ans. Moi qui n'étais pas une spécialiste de l'environnement, je suis devenue quand même presque l'encyclopédie universaliste. Donc, non, franchement. Mais du coup, évidemment, ça m'a ouvert à plein de problématiques, des choses dont je n'avais pas forcément conscience. Et puis, comment on fait pour vivre sur une petite île en respectant l'environnement? Parce que ce n'est pas facile. Quand on y est et qu'on y vit soi-même, c'est facile de venir en vacances et dire « Oui, alors il ne faut pas jeter ses déchets, puis il ne faut pas brûler, puis il ne faut pas ci, puis il ne faut pas ça. » Essayer avec les infrastructures locales, c'est très compliqué. Bon, en tout cas, moi, mon projet, donc, il est dans la lignée de tout ça, c'est-à-dire essayer de monter mon petit cottage, donc un resort, comme on appelle ça ici. C'est un petit établissement hôtelier, en général, qui consiste en une poignée de bungalows sur une plage, et donc de monter ça dans une démarche verte. Voilà, donc en ayant le minimum d'impact sur la nature, autant que faire se peut, hein. Et puis, non seulement une démarche écolo, mais une démarche aussi, je dirais, sociale, ou... c'est-à-dire en incluant les communautés locales à ce qu'on fait. En ce moment, je suis en plein travaux, je monte mon resort en utilisant comme matériau principal de construction le bambou, qui est un des matériaux les plus écologiques qui existent, puisque c'est un matériau qui se regarde pousser, mais littéralement, hein, ça pousse très très vite, donc en 4-5 ans, on peut récolter à nouveau un bambou qui fait déjà plus de 15 mètres de haut. Ça n'existe pas chez les arbres. Donc voilà, donc nous on fait dans le bambou, un petit peu de bois aussi, on fait dans le bois flotté, on fait dans les déchets plastiques pour la déco, pour l'isolation des toits, les déchets en verre pour faire des puits de lumière, des fenêtres en bouteille, des choses comme ça, voilà. Donc on essaye de faire avec les matériaux du bord et puis de pas trop abîmer la belle nature qui nous entoure. Et puis on a plein de projets. Ah oui, sur l'aspect bambou et l'aspect donc communauté locale, l'architecture en bambou ici n'existe pas ou n'existe plus. Donc notre projet, enfin qui est en cours actuellement, c'est de réintroduire les techniques d'utilisation du bambou pour la construction et donc former les communautés locales à cette technique qui est utilisée dans d'autres régions d'Asie et d'Indonésie d'ailleurs. Donc on a fait appel à un architecte balinais et voilà, donc on a une équipe des Togian qui va sous quelques jours commencer à être formée à la construction bambou et qui pourra par la suite répliquer, c'est-à-dire commencer à construire des maisons en bambou, construire le cottage de quelqu'un d'autre et faire des meubles en bambou, et voilà, donc on développera aussi l'économie par ce biais-là, et l'idée c'est de que ça profite à tout le monde finalement, dans le respect de la nature, voilà.
0: Pour terminer, donc t'as fait le choix, tu viens d'une vie parisienne, travailler dans l'informatique et dans la communication. Tu choisis le voyage t'ouvre sur une autre dimension, une envie de réaliser tes rêves. Tu te donnes les moyens de tout quitter pour construire ta propre réalité. Et maintenant?
1: Et maintenant? Et ben maintenant, j'espère que ça va marcher, parce que Everto, ça marche, doucement mais sûrement, ça marche. Donc mon resort, eh ben, ouais, j'espère que ça va marcher, j'espère qu'on va réussir à faire face à tous les obstacles, et Dieu sait s'il y en a ici. Très difficile, dans un endroit sans infrastructure, loin de tout, pour l'approvisionnement, des outils, de toutes ces choses-là, c'est très compliqué. Donc j'espère... trouver rapidement mon équilibre ici et continuer à réussir à m'adapter. Parce qu'en fait, quand on voyage, on rêve de plein de choses. On se dit, c'est génial ici. Mais le paradis, ça n'existe nulle part. Sauf sur les cartes postales. Voilà, donc réussir à trouver ma place à 100% ici.
0: Ben, bravo Marion en tout cas, et puis bonne chance. Et tu fais

0: rêver quand tu parles de tes projets. Moi, je trouve qu'il y a du sens, en tout cas. Tu parlais de sens au début de cette émission. Et là, le sens, il est là.
1: Merci beaucoup, Alex.
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1: Nous accueillons chaque mois Alain Anquetil, professeur émérite de philosophie morale à l'ESCA, école de management, pour une chronique de philosophie pratique. Bonjour Alain Anquetil.
2: Bonjour Laurence Aubron.
1: Aujourd'hui, vous allez nous parler des vœux de rétablissement de la grandeur européenne qui ont été prononcés par Donald Trump en 2025.
2: Oui, à travers la dernière version de la stratégie de sécurité américaine, un document publié en novembre 2025 et signé par Donald Trump, il présentait en quelque sorte des vœux par anticipation à destination de l'Europe qui sont résumés dans cette tête de chapitre « Promouvoir la grandeur européenne ».
1: Alain, qu'il reprend-il les reproches que le président américain ne cesse d'adresser à l'Europe ?
2: Oui, et le document a été largement commenté, fin 2025, en particulier en Europe, et en particulier cette phrase, « Notre objectif doit être d'aider l'Europe à corriger sa trajectoire actuelle ». Le mot « corriger » contient un jugement de valeur sur la stratégie, voire la raison d'être de l'Union, qui, selon Trump, devrait être rectifiée.
1: Est-ce que vous pouvez préciser ce qui devrait être corrigé, Alain Anquetil ?
2: Alors, le document présente deux facettes d'un soi-disant problème européen. Il y a certes un déclin économique, mais il est éclipsé, je cite le document, par la perspective réelle et plus sombre d'un effacement civilisationnel, c'est-à-dire, ce n'est pas dans le document, mais c'est-à-dire d'une décadence. Déclin économique, effacement civilisationnel, ces concepts renvoient à une distinction qu'avait établie Raymond Aron. Il séparait en effet l'abaissement d'une nation qui correspondrait ici au déclin économique, de la décadence qui correspondrait à l'effacement civilisationnel.
1: Et pourriez-vous définir ces deux mots ?
2: La décadence n'est pas la ruine, elle n'est pas un état final. L'étymologie du mot « décadéré, déchoir » comprend « cadéré » qui signifie « tomber ». Quand on parle de la décadence d'une civilisation, on se réfère à un processus de dégradation progressive, à un acheminement vers la ruine. Et il existe beaucoup de définitions substantielles de la décadence, des définitions cosmogoniques, historiques, sociologiques, philosophiques. Mais celle-ci, celle que je vais vous proposer, qui est due à l'essayiste Lance Moreau, est assez parlante. Je le cite. La décadence désigne un ensemble de symptômes qui pourraient suggérer une société épuisée, s'effondrant comme une étoile qui dégénère vers le stade de naine blanche. Moreau ajoutait que ce concept, bien qu'instable et protéiforme, demeure séduisant, car, je le cite, il semble être le seul à pouvoir désigner quelque chose de moribond dans une culture, la propagation du désespoir qui survient lorsqu'une société perd foi en son propre avenir, lorsque son énergie s'affaiblit et s'éteint. Perdre foi en son avenir. Cet argument est justement utilisé dans le document de la Maison-Blanche. Voilà la citation. Nous voulons que l'Europe reste européenne, qu'elle retrouve sa confiance, sa foi en sa civilisation. Une parenthèse, il est important de noter ici que le concept de décadence peut être utilisé à des fins de propagande, à des fins rhétoriques, qu'il peut avoir une visée accusatoire.
1: Et l'abaissement ?
2: Il désigne l'état de ce qui a une valeur moindre, mais aussi le fait qu'une grandeur, hauteur, intensité diminue, c'est la même idée. L'abaissement est un synonyme de la décadence. C'est là que les choses sont un peu compliquées, qui est contenu d'ailleurs dans cette ancienne définition de la décadence, commencement de dégradation, d'abaissement.
1: Et comment Raymond Aron distingue-t-il ces deux notions ?
2: Alors l'abaissement désigne pour lui un déclin objectivement mesurable, par exemple à travers le PIB ou le taux de natalité. La décadence, elle, possède un caractère subjectif et peut supposer une conception éventuellement cyclique de l'histoire des civilisations, dont le dernier stade serait la ruine. Alors, c'est une conception qui correspond à une expression peut-être un peu technique, schème du devenir, qui est présente dans cette observation que faisait Raymond Aron, je le cite. La décadence suggère des jugements de valeur ou un schème du devenir. L'abaissement désigne simplement un rapport de force, défini par la diminution de la puissance relative d'un État ou d'une nation, ou de la contribution d'une collectivité aux grandes œuvres de l'humanité, l'abaissement se prête à une mesure rigoureuse, à la limite quantitative.
1: Mais d'où vient la décadence, Alain Onthil ?
2: Alors, Raymond Aron invoque Machiavel et son concept de vertu, qui s'écrit V-I-R-T-U, prononcé à l'italienne virtu. La décadence est la perte de la virtu, ou la perte de la vitalité historique, ou plus précisément encore, et je cite encore Raymond Aron, la perte de la cohérence des sociétés et de leur capacité d'action. Alors par exemple, on la retrouve dans ce propos toujours de Raymond Aron, pour les États-Unis aussi bien que pour les États européens, hein, il cite l'Occident, si je puis dire, la question de la décadence porte sur la capacité d'action collective, donc sur les institutions et les pratiques économiques et politiques. Mais il faut bien voir qu'il peut y avoir abaissement sans décadence. Les deux idées ne sont pas nécessairement corrélées. Et on le voit clairement dans ce questionnement de Raymond Aron, je me permets une nouvelle citation. « La science et la technique, qui à coup sûr bouleversent nos conditions d'existence, disait Aron, déterminent-elles effectivement le destin des États ? Aujourd'hui comme hier, la vertu au sens de Machiavel, la capacité d'action collective, la vitalité historique, ne demeure-t-elle pas la cause ultime de la fortune des nations, de leur ascension et de leur chute ? La science et la technique sont mesurables, en manquer provoque un abaissement, mais ce sont les composants de la décadence, surtout la capacité d'action collective, qui détermine le destin des États.
1: Et Alain Onthil, pouvez-vous préciser ce qu'est la vertu selon Machiavel ?
2: Je vais citer un philosophe, Christian Godin, la qualité qui unit la force physique, virtus signifie la force en latin, à la clarté et à la rapidité du jugement centré sur l'action, capable de saisir l'occasion favorable au sein de l'instabilité de la fortune, du hasard, et de mener à son terme l'action décidée.
1: Et l'Europe manquerait de cette qualité ?
2: Pour moi-même, il est difficile de répondre, ne serait-ce que parce que la décadence d'une entité politique, par exemple, ne concerne pas tous les domaines dans lesquels elle agit. Décadence et grandeur peuvent coexister dans la même société, dans la même nation, et elles peuvent coexister avec un abaissement touchant une partie des activités humaines. Et puis, comme le notait Raymond Aron, il importe de résister à l'illusion rétrospective de fatalité, c'est-à-dire à l'idée que si tels événements que nous jugeons dramatiques se produisent, cela ne signifie pas qu'ils ont été causés par un processus de décadence. Enfin, en bref, l'usage de ce mot est délicat, et lorsque nous l'entendons prononcer, ou même si nous le prononçons, il doit nous inspirer une certaine défiance.
1: Merci beaucoup Alain Onthil. Je rappelle que vous êtes professeur émérite de philosophie morale à l'ESCA, école de management.
2: Et meilleurs vœux à tous les auditeurs et auditrices de Radio.
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3: D'après tel ou tel guide des prénoms, on peut lire que les florestans sont en général créatifs, sensibles, sociables, peut-être un peu menteurs, mais surtout fantaisistes. Voilà qui pourrait suffire à donner envie d'appeler son enfant florestan, mais quand des parents appellent leur enfant florestan, ils ont souvent en tête le florestan de Schumann, ou celui de Beethoven, ou encore de Messager. Métaclassique a donc mené l'enquête auprès de trois florestans, Florestan Labourdette, Florestan Second Genovisi et Florestan Labia, ainsi que de leurs parents, pour chercher à savoir si leur goût très prononcé pour la musique et leur caractère sont si déterminés que ça par leur prénom.

0: Florestan, la Bourdette, est-ce que vous vous souvenez, dans votre enfance, comment votre rapport à votre prénom s'est lié à votre rapport à la musique ?
1: Alors, c'est vrai que c'est un prénom particulier, et je veux dire que j'ai commencé la musique au CMBV, à Versailles, et on était à plusieurs à avoir des prénoms un petit peu différents. J'étais très ami avec quelqu'un qui s'appelait Colomban, donc c'était Colomban et Florestan, et déjà, il y avait quelque chose de musical là-dedans. Et plus tard, donc au CMBV, j'ai même eu l'occasion de chanter parfois Véronique, de Messager, et donc de découvrir Florestan en musique, sachant que je pense que ça vient plutôt de Beethoven, mais mes parents en parlons sans doute plus tard.
0: D'accord. Sachant que vous avez commencé à lire quelque chose de votre destin musical dans votre prénom à ce moment-là ou...
1: Non, mais c'était un amusement parce que j'avais pas l'habitude de voir écrit Florestan. D'ailleurs, je n'ai parlé qu'à un seul Florestan de toute ma vie pendant 2 minutes. Et je veux dire, je suis très content de participer à cette émission pour peut-être créer une association des anciens Florestans. Je ne sais pas.
0: Ou des Florestans en devenir. C'est-à-dire que vous vous sentiez d'autant plus à l'aise à devenir musicien et à faire de la musique votre profession du fait de vous appeler Florestan, ça...
1: Alors, je ne sais pas si c'est ça. En tout cas, je pense que j'aurais vraiment déçu mes parents si j'avais fait autre chose que de la musique, si j'avais été ingénieur, peut-être que ça aurait été très très dur pour eux.
0: Ah ouais.
1: Voilà, c'est plutôt dans ce sens-là.
0: Mais quand on s'appelle Florestan et qu'on découvre le Florestan de Schumann, est-ce que ça veut dire qu'à ce moment-là, on va à la recherche de son Eusebius ?
1: Alors, ça veut dire qu'à ce moment-là, on est déjà content de ne pas s'appeler Eusebius, parce que là, j'aurais peut-être eu une vie complètement différente si les prénoms déterminent une personnalité. Je suis très content, même si j'adore la petite pièce Eusebius, voilà.
0: Ouais.
1: Mais oui, ça amène à regarder tout ce qui existe en lien avec ça, évidemment. Ouais. Les fois où j'étais en contact avec des Florestans, c'était via des fiches de résultats au CNSM de Paris, où j'ai vu 2 autres Florestans. J'étais très surpris et très heureux de voir que finalement on était plusieurs, mais en lien avec la musique.
0: Qu'est-ce qu'il en va de votre musique par rapport à ce prénom ?
1: Alors, je ne sais pas exactement, mais en tout cas, la musique est omniprésente, les textes littéraires sont omniprésents, et les figures, un petit peu comme ça, sont omniprésentes. Donc oui, peut-être le côté dédoublement, le côté de passer de tout au rien, ça vient peut-être dans certaines musiques que j'ai pu écrire. Peut-être bipolaire, je ne sais pas.
0: Et pour vous, ça a plus joué dans votre personnalité que votre signe astrologique, par exemple ?
1: Ah, complètement. Alors, je ne vais rien dire sur les signes astrologiques.
0: Parce que vous avez une indifférence complète.
1: Complète, mais alors, peut-être même...
0: Tenace.
1: Tenace. Voilà, c'est ça.
0: Ah oui.
1: Non, mais c'est tout le monde trouve des signes là où il le veut. Et puis...
0: Alors, votre couleur préférée est censée être le prune.
1: Alors, disons oui.
0: Votre chiffre fétiche est censé être le 1.
1: Aucune idée. Ah, pas du tout le 1. Ouais. Oh, non. Ah non, pas, non, le 1 c'est quand même très présomptueux.
0: Et en numérologie, on vous associe au 3.
1: Oh, pourquoi pas alors,
0: ouais. Je vous ai dit. Florestan peut se révéler un peu trop taquin.
1: Ah, bah ça peut correspondre.
0: Ah oui, ouais. Il n'en est pas moins jovial.
1: Exactement.
0: Les objectifs qu'il se fixe, il les atteindra, quitte à se mettre au défi lui-même. Enfant, il n'apprécie pas la gravité et a fréquemment besoin d'avoir un public pour pouvoir s'exprimer.
1: Ah, peut-être ce dernier point est un peu moins vrai, mais le reste est là, oui.
0: D'accord.
1: Pareil, il est prédéterminé un petit peu, je pense.
0: Et par contre, le côté histrionique, non, pas du tout.
1: Oh, je sais pas, non.
0: Pas de cabotinage dans le Florestan que vous êtes.
1: Pas trop, je veux dire.
0: Alors, il apprécie les activités en famille.
1: Oui.
0: La preuve, c'est que vous avez spontanément proposé que vos parents viennent.
1: Ah oui, évidemment, ça va sans dire.
2: Notre choix commun, à Régis et à moi, a été... de l'appeler Florestan. Et sur le moment, ça s'est imposé à moi comme une évidence. Sans réfléchir, comme je l'ai fait après coup, que ça aurait pu passer pour snob, prétentieux,
0: ouais.
2: Élitiste, détestable. Pour moi, c'était une évidence. Et même l'origine espagnole de ce prénom ne m'a pas du tout fait problème. Pour moi, Florestan, enfin, c'était un prénom s'appliquant à un être complètement hors temps, enfin intemporel, hors espace. Et qui était-il, évidemment? Et ma seule référence à ce moment-là, c'est le Florestan de Fidelio,
0: de Beethoven. De l'opéra, voilà. De Beethoven. Donc en fait, ça veut dire que vous aviez envie que votre enfant soit un peu hors du temps, un peu échappe comme ça au monde tel qu'il est.
2: Qu'il échappe au monde tel qu'il est pour s'acheminer vers un autre monde meilleur, oui. De justice et de liberté. Bon, ouais. Ça c'est évident. Si je reconstruis un peu, bah oui. C'est pas ce que je me suis dit formellement au moment où j'ai choisi ce prénom avec mon mari.
0: Le lien avec Beethoven, est-ce que il s'est fait une fois que vous aviez déjà pris la décision, ou c'est en allant écouter Beethoven, vous vous êtes dit, ah ben voilà Florestan, donc ce sera...
2: Non, c'est le Florestan de Beethoven,
0: ah, vraiment,
2: que je connaissais depuis longtemps, oui. Que j'avais écouté plusieurs fois à la télévision. D'accord. Chez mes parents, puis à oui. La télévision, puis au Théâtre des Champs-Élysées, bon,
0: d'accord.
2: Un certain nombre de fois. Mais donc c'était clairement le Florestan de Beethoven et pas celui de Schumann,
0: oui.
2: Auquel j'ai pensé, et nous avons pensé à ce moment-là.

0: c'était le beau héros, épris de liberté, victime d'une horrible injustice, qui croupit dans un cachot et qui sera miraculeusement sauvé in extremis par Léonore, par son épouse bien-aimée. Ça se rattache au récit familial, évidemment. Premier niveau de récit, c'est mon père qui s'est battu un jour, je crois, en juin 1940, alors qu'il venait d'être naturalisé français, étant d'origine arménienne, réfugié, rescapé du génocide des Arméniens. Et après cette journée, cette unique journée de combat, il a été fait prisonnier à la Charité-sur-Loire par les Allemands. Et il n'a eu de cesse, à partir de cette arrestation, de s'évader. Dès la première nuit de son évasion, il y pensait, mais il pensait que lui et ses camarades allaient être relâchés. En fait, non, il a été acheminé vers l'Allemagne, où il a été dans différents camps de prisonniers de guerre, pas de concentration, des camps de prisonniers de guerre, correctement traités. Et c'est là qu'il a fait trois évasions, dont les deux premières ont échoué, et la troisième a été couronnée de succès un an et demi après, fin 41. De sorte que ce récit, il nous l'a fait tout au long de mon enfance, adolescence, mais avec sur le mode de la déploration, ou de l'héroïsme fabuleux, mais sur le mode d'une forme d'excitation joyeuse. Il avait été extrêmement heureux de ces moments très intenses où il s'était évadé, puis repris, puis et ainsi de suite, jusqu'à la troisième évasion. Et de sorte que les mots de captivité et d'évasion sont les mots que, un peu abstraits, que j'ai entendus le plus dans mon enfance. Voilà. Alors ça, c'est le premier niveau familial de récit familial.
1: Et pour vous, oui, ce récit, il trouve une résonance dans le choix du prénom de Florestan,
0: voilà,
1: pour votre enfant.
0: Oui. Cette excitation joyeuse, cette, oui, espèce de jubilation qu'avait mon père à nous raconter.
1: Vous la trouvez dans ce personnage de l'opéra de Beethoven?
0: Je le trouve, enfin, évidemment, pas
1: d'une, oui, manière... Oui, enfin, symbolisé.
0: Symbolisé, et puis pas dès le début, et pour cause, puisqu'il, oui, y a une progression dramatique et un dénouement plus qu'inattendu, en fait, inespéré, et pour tout dire, miraculeux. Donc, cette espèce de montée vers le bonheur, la joie, même dans le grand air final, joie sans nom. Cette joie sans nom, qui coïncidait aussi avec la naissance d'un petit garçon, était celle que tout naturellement j'avais emmagasinée dans les récits, au travers des récits de mon père.

0: passant la génération au-dessus, eh ben, en fait, il se trouve que mon grand-père, le père de mon père, qui était un dirigeant politique, un intellectuel, très engagé dans des actions révolutionnaires, il adhérait à ce qu'on appelait la Fédération révolutionnaire arménienne, très vite s'est fait repérer comme dangereux activiste. Et pour faire court, il a été arrêté le 24 avril 1915, c'est-à-dire le jour où quelques centaines d'intellectuels arméniens ont été arrêtés à Constantinople, où ils se trouvaient à ce moment-là. Il a été acheminé dans une espèce de prison, caserne désaffectée, très loin, près d'Ankara. Et l'histoire nous a appris que lui et ses camarades ont été, quelques semaines après, assassinés par lapidation. Alors, ce récit, je le connaissais par mon père, évidemment, mais c'était un récit extrêmement succinct, pour le coup, et il n'y avait aucune jubilation à raconter cela, puisque, bien sûr, comme nous étions dans la réalité, l'issue n'a pu être que tragique. Voilà. Et donc, ça, je le savais. Mais alors, il y a un redoublement de cette signification, pour le coup. Il se trouve que ma grand-mère, donc la mère de mon père, avait rédigé à l'extrême fin de sa vie, en 1938-39, elle étant morte en 40, une récit quasi autobiographique, où elle raconte par le menu ce qui se passe entre le moment où son mari est arrêté, elle ayant un bébé de 5 mois sur... les bras,
1: et qui est votre père,
0: qui est mon père, ouais. Et puis le moment où elle a réussi à s'échapper à un risque de mort certain, puisque elle-même avait des activités politiques, et a échappé de justesse à la mort, elle et son bébé, fin 15, début 1916. Mon grand-père a connu le destin d'un florestan qui n'aurait pas connu ce dénouement.

0: C'est-à-dire que dès lors que vous avez appelé Florestan Florestan, vous avez repensé à votre famille avec ce personnage pour étalon, enfin...
1: Pas même à sa naissance, mais déjà au moment du choix du prénom, il y avait pour moi cette espèce d'aura... historico-familial, de récits, de tragédies, d'histoires personnelles, qui avait en quelque sorte irrigué mon désir de l'appeler Florestan.
0: Parce que quand il parle de son prénom, il est plus à virevolter dans le jeu de référence, à aller voir aussi ce qu'il veut dire chez Schumann. Et vous, quand vous l'avez vu aller regarder le Florestan de Schumann, vous aviez l'impression qu'il était sur une fausse piste?
1: Non, pas du tout. Non, mais bien sûr que non. Enfin, c'est pas exclusif quand même, parce que c'est le Florestan de Schumann aussi est animé d'une certaine jubilation intérieure et assez extériorisée. Ouais.
0: Et vous pensez que d'avoir choisi ce prénom a forgé quelque chose de son caractère, alors ?
1: Non. Ce qui a forgé son caractère, c'est tous les récits familiaux, et il n'y a pas que le mien, il y a aussi celui de son père.
2: Quand on a des enfants, on va pas en faire, on dit pas qu'on va en faire des héros, mais disons que dans l'imaginaire, on peut avoir une espèce d'envie d'une image héroïque qui soit comme une sorte, je ne sais pas, d'ange gardien. Derrière ce nouvel enfant qui arrive. Moi, je pense que c'est ça. Puis on était avec mon épouse très, très impressionnés par l'opéra de Beethoven. Et puis ça nous semblait une sorte de, probablement, de personnification dans la personne de Florestan et de Léonore au Fidelio. Mais enfin, là, dans l'occurrence, c'était un garçon, c'est Florestan. Une sorte de personnification de la grandeur musicale de Beethoven. Enfin, c'était ça, cette rencontre. Voilà.
0: C'est-à-dire que vous aviez quand même un peu l'impression, ou du moins l'espoir, en le nommant Florestan, de le protéger d'un destin qui aurait été trop commun ou trop banal ?
2: Oh, pas de le protéger d'un destin trop banal ou trop commun, non le désir de le mettre sous ces auspices là.
0: Oui.
2: C'était peut-être un peu prétentieux, mais enfin. Mais
0: ça va, il a l'air de bien le vivre. Hein,
2: tant mieux.
0: Oui. Et vous avez accompagné ce choix dans l'éducation que vous lui avez donnée, en quelque sorte.
2: Moi, je ne suis pas musicien, ni musicologue, ni rien tel. Mais enfin, je suis mélomane et je suis. Entre autres, Beethoven est une quelque chose qui me. Enfin, une musique qui me touche énormément. Donc. Certainement, on a dû, puisque c'était dans notre vie, on a dû faire passer ça. Oui, certainement. Et c'est vrai que quand il a été à l'école et que les choses se sont relativement mal passées à l'école, parce que les écoles ne sont pas toujours ce qu'on voudrait, le mettre à la maîtrise de Versailles, ça a été assez naturel en fait pour nous.

0: quand vous écoutez la musique de Florestan Labourdette, votre fils, vous y projetez cet imaginaire? Vous cherchez un chemin d'écoute qui raccorde avec ces histoires de captivité de...
1: Non. Je suis très heureux d'écouter sa musique.
0: Ouais.
1: Comme je suis très heureux d'écouter ma fille chanter. Je suis heureux qu'il soit libre là-dedans. Je n'ai pas du tout, en tout cas consciemment ou même préconsciemment, je n'ai pas du tout envie de projeter ces choses-là.

0: Alors, je me suis demandé, est-ce que vous aviez des animaux domestiques?
1: On a eu un chat. On a eu un
0: alors,
1: chat.
0: Comment ça s'appelle? Alors,
2: la parole est à toi.
3: C'est absolument honteux. C'est le côté égocentrique des enfants de 10-11 ans qui nomment un animal. Et il se trouve que ce chat s'appelait Flora.
4: C'est toi,
0: ah, Flora.
4: Ah oui. C'est toi qui l'as appelé Flora.
3: Oui, c'est ça. J'assume.
0: D'accord. Mais il s'appelle, oui, vous n'avez pas eu de chien qui s'appelait Beethoven?
3: Non,
0: quand même pas.

0: Florestan, tu es violoncelliste.
1: Oui.
0: Est-ce que tu penses qu'il y a un rapport entre le fait que tu t'appelles Florestan et le fait que tu sois violoncelliste?
1: Évidemment, ça influence un peu, mais je pense que j'aurais quand même fait de la musique et du violoncelle si je m'étais appelé autrement.
0: Si tu t'étais appelé Julien, par exemple, tu aurais fait de la musique?
1: Oui, quand même. Enfin, c'est juste le nom. Je serais quand même restée la même personne, du coup. Ouais. Je pense que oui, j'aurais quand même fait de la musique.
0: Tu te souviens à quel âge tu t'es aperçu que c'était un prénom qui était de fait assez rare, parce qu'il y a beaucoup moins de Florestan que de Stéphane?
1: Oui. Surtout au début de l'école. Enfin, dans la classe, il y avait déjà plusieurs fois les mêmes personnes dans l'école. Il n'y avait aucun Florestan. Enfin, vers 3-4 ans, je savais déjà que c'était rare de s'appeler Florestan.
0: Et tu t'es posé la question de pourquoi ce prénom-là, à un moment donné?
1: Déjà, en fait, ça a un rapport avec la musique. Parce que Schumann avait deux personnages imaginaires.
0: Ouais.
1: Il y avait Florestan et Eusebius. De Beethoven aussi, et le personnage principal. C'était aussi mon papa qui avait dit à maman, parce qu'il trouvait pas de nom, du coup il a dit sinon on l'appelle Florestan. Et en fait elle a adoré le nom.
0: Mais pour lui c'était un peu une blague.
1: Oui. Mais finalement on m'a appelé Florestan, du coup ça a parti d'une blague, mais pour de vrai c'était.

0: Alors, moi, je prêchais plutôt pour un prénom usuel, fonctionnel, un peu plus courant.
1: Oui.
0: Et Charlotte souhaitait plutôt donner une coloration plus, peut-être, je sais pas, plus recherchée, plus culturelle, qui renvoyait à des choses plus musicales, plus artistiques.
1: Ah, c'est-à-dire qu'elle recherchait plutôt un nom référencé que forcément original.
0: C'était pas forcément l'originalité D'accord. qui comptait, c'était plutôt l'idée de la référence. Voilà. On a un ami proche qui avait appelé son fils Lélio, et elle trouvait ça très très beau, Lélio.
1: Ah, mais oui. Mais là, il y en a encore moins.
0: Mais c'était déjà pris.
1: Ah oui, dans l'environnement proche.
0: Mais donc, on était dans ces eaux-là.
1: Donc Lélio, référence pour le coup à Berlioz. Hein,
0: voilà, exactement, un ami berliozien.
2: Parce que je voulais un prénom joli de sonorité. Et un peu original, mais sans qu'il soit inventé non plus. Enfin, quelque chose qui existe quand même, qui est idéalement une référence littéraire et musicale.
1: Donc vos critères étaient très conscients, quoi. Enfin,
2: ah oui, ouais, oui. Ouais. Donc, tous les soirs, je proposais une liste à Cédric, mais à chaque fois, il ne voulait pas.
1: Ah, tous les soirs, vous arriviez avec vos
2: Ah oui, oui. Alors souvent, je remettais les mêmes, pour vous dire au bout de 2-3 jours qu'il était oublié.
1: C'était quoi?
2: Bon, alors Lysandre, non, mais en fait je trouvais pas vraiment, donc il y avait pas Raphaël éventuellement, mais j'aimais pas trop parce que je trouvais pas, enfin j'aimais beaucoup Raphaël, mais je trouvais pas ça assez original. On s'était arrêté sur Léonin. Cédric était d'accord, c'était le seul sur lequel il était d'accord.
1: Ouais.
2: Et je préférais Lysandre.
1: Et Lysandre, il rejetait pourquoi? Parce que c'était.
2: Oh, mais il trouvait ça trop. Lui, il ne voulait pas quelque chose de trop original en fait.
1: Ah oui, c'est ça.
2: Oui, oui. Donc lui, il était sur des prénoms plus communs, voilà. Mais c'est très beau, hein. Mais...
1: Donc lui, tel qu'il raconte l'histoire, c'est que c'est lui qui dit Florestan.
2: Oui,
1: à un
2: moment donné. Et puis tout d'un coup, non, mais ouais. Au bout de plusieurs soirs où j'ai apporté la liste, non, mais on va pas l'appeler Florestan non plus. Enfin voilà, sur une boutade.
1: Ah, c'était en fait. Ce ton-là. Oui, d'accord.
2: Oui, oui. Et j'ai ah mais ça c'est super, voilà. Et donc c'est comme ça que. Parce que j'avais pas pensé pour le coup. Pourtant j'avais cherché, mais je n'avais pas trouvé celui-là.
1: Ouais, mais quand il a dit on va quand même pas l'appeler Florestan,
2: ah, oui.
1: C'était plutôt une hypothèse qu'il rejetait.
2: Donc... Ah complètement.
1: Ouais.
2: Ah, mais alors là j'ai pas lâché.
1: Ah d'accord, donc vous avez dû le défendre quand même parce que.
2: Ah bah oui, mais comme c'est lui qui avait en plus sorti l'idée quand même.
1: Il était un peu obligé de consentir. Ouais.
2: Bah finalement oui.
0: Bah voilà, moi je dis un peu Florestan comme une blague en disant voilà, bon, on peut l'appeler Florestan et puis.
1: Mais une fois que vous avez lâché la blague, vous étiez obligé d'adhérer.
0: Alors oui,
1: à la validation.
0: Alors là pour le coup la validation allait presque de soi. Ouais. Et donc bah pour moi il y a eu un temps de je dirais de d'acclimatation d'apprivoiser le prénom.
1: Ouais.
0: Et puis de se dire bon en fait c'est pas si mal et c'est même plutôt joli.
1: La nuit qui a suivi cette décision, vous n'êtes pas réveillé en vous disant oh là là, heureusement que j'ai pas dit Eusebius.
0: Alors Eusebius, on a tout de suite été tombé d'accord sur le fait que Eusebius était non.
1: Oui. Alors pour des raisons phoniques ou psychologiques, parce que effectivement c'est pas le même caractère chez Schumann.
0: Alors c'est pas le même caractère effectivement. On aurait peut-être préféré le caractère d'Eusebius.
1: Ah.
0: Le personnage est plus voilà, il y a ce côté rêveur, il y a ce côté poète rêveur chez Eusebius qui.
1: Alors ça c'est la question que je me pose, c'est-à-dire, est-ce que le voyant grandir depuis 11 ans, il y a eu des moments où vous vous êtes dit, quand même, c'est bien un Florestan par rapport à l'attente caractérielle que pouvait créer
0: Alors, c'est un peu des deux, mais parfois, oui, je me dis, c'est un Florestan.
1: Sur quoi?
0: Oh, bah, il peut être un peu tempétueux, il est très exigeant avec lui-même, donc il peut être assez colérique, parfois, quand il travaille son instrument, tout ça, enfin, avec ça ne va pas, il n'est pas content, donc il peut avoir un fichu caractère.
1: Ouais.
0: Et s'emporter comme ça, voilà. Alors après, dans la vie de tous les jours, c'est pas le plus Florestan des Florestans.
1: Ouais.
0: Mais parfois, oui, ça m'arrive de me dire, c'est bien un Florestan. Ouais.

0: Et alors, à ce moment-là, vous aviez un rapport à Schumann qui était assez avancé?
1: Ah mais oui, mais je connaissais, mais ça m'était pas venu à l'idée, en fait. J'avais pas eu l'idée, en fait. Oui, mais je connaissais pas dans Fidelio, par contre, pas trop, mais je connaissais vraiment comme Schumann, comme nom de plume. Pas forcément la pièce pour piano, enfin, je connais, mais c'était plus le nom de plume, le restant. Voilà, c'est vraiment ça.
0: Le Schumann critique
1: oui,
0: musical
1: voilà,
0: qui
1: c'était ça.
0: Le Florestan, d'accord.
1: Oui, c'était ça.
0: Et d'ailleurs, comment vous qualifieriez l'esprit de ce Florestan-là, celui de Schumann?
1: Il est passionné, tempétueux, mais bon, moi je le trouve quand même poète, parce qu'on dit toujours Eusebius poète, et puis Florestan plus fougueux, passionné, rêveur, mais je le trouve aussi quand même poète, et voilà, j'ai dans ma tête pensé plus à un... Je crois que j'ai amalgamé les deux personnages, en fait, dans Florestan. Parce que Eusebius, pour le coup, c'était difficile à porter.
0: Et tu sens que tu as un caractère de Florestan?
2: Ça dépend des... moment, pas trop. Il y a certains moments où je peux être très excitée, mais en général, je suis pas tant excitée que ça.
0: Ça, tu dis ça par rapport au Florestan de Schumann, non?
2: Oui.
0: Ouais. T'aurais préféré t'appeler Eusebius?
2: Non.
0: Pourquoi?
2: Parce que j'aime pas trop ce nom.
0: Ah oui, ce nom ou ce caractère ou...
2: Et puis, c'est pas... J'aime pas trop être trop calme. Enfin, il faut quelques moments quand même un peu...
0: Mais t'as besoin d'énergie.
2: Oui.
0: Ouais. Et tu penses que le fait que Schumann ait une sensibilité au prénom Florestan fait que ça augmente votre complicité?
2: Je sais pas trop, mais Schumann, c'est un compositeur que j'aime beaucoup quand même. Ouais. Parce que c'est très romantique, j'aime bien romantique. Ouais. Et en même temps, c'est pas trop classique.
0: Ouais.
2: Enfin, c'est vraiment un bon compositeur.
0: Mais c'est un compositeur qui, à un moment donné, a tourné le dos à la virtuosité, alors que toi, t'as l'air quand même de bien aimer ça, la virtuosité.
2: Oui. J'aime bien la virtuosité, mais j'aime bien aussi quand ça chante. Enfin, dans le concerto de Schumann, il n'y a pas beaucoup de passages virtuoses. Puis pour Beethoven, j'aime pas trop ce compositeur. Enfin, c'est pas encore trop mon style. Je préfère un peu après ou un peu avant. Enfin.
0: Ah oui.
2: Oui, c'est pas trop mon compositeur, mais après il y a tout de même des trucs comme qui sont beaux.
0: Mais est-ce qu'il aurait été moins romantique si c'était pas plus Florestan?
1: Je pense quand même qu'un prénom ça marque, parce qu'avec un prénom qui a une sonorité assez romantique finalement, peut-être moins viril, plus rêveuse, tout ça. Je pense que ça peut influencer, oui. Aussi le regard que les autres portent.
0: Porte sur lui.
1: Sur nous, avec un prénom. Bah non, mais sur la.
0: Oui,
1: par rapport au prénom qu'on porte.
0: Ouais.
1: Oui, je pense que ça influence, oui.
0: Il y a cette idée que de s'appeler Florestan, ce que vous disiez, Charlotte.
1: Mais je ne sais pas si c'est lié au prénom seulement, je ne pense pas.
0: Ça permet quand même de se faire repérer par les autres et donc d'être un petit peu connu. Ouais.
2: C'est pas que ça aussi.
0: C'est aussi ta manière d'être, c'est ça?
2: Non, c'est aussi parce que je joue bien du violoncelle.
0: Ah, et que ça transfère.
1: Ah oui, alors l'école. À l'école, oui, quand même. Mais.
0: C'est ça?
1: Ils ont tout ça.
2: Oui.
1: Tout le monde a
0: un instrument.
1: Un instrument ou un sport. Ou...
0: Et tu es le seul à faire du violoncelle?
2: Non.
0: De tout le groupe? Non, il y a d'autres.
2: Oui, il y en a d'autres.
0: Mais tu veux dire que ça aide à ce qu'on sache qui t'es?
2: Oui.
0: C'est ça. Donc oui, ça, c'est pas lié au prénom.
1: Non, après, je pense que le prénom, quand même, comme c'est rare, ça...
2: Oui.
0: Mais ça aide à la communication, c'est plutôt... Ça te débarrasse d'avoir à toi-même prendre l'initiative. Ouais, c'est ça. L'esprit de conciliation, tu penses l'avoir?
2: Oui. Peut-être pas à 100%, mais...
0: À 78% ou...
2: Oui, 70.
0: Communication?
2: Ça, un peu moins.
0: Moins.
2: Ça dépend. Avec les personnes que je connais, oui, beaucoup, mais avec les personnes que je ne connais pas, non.
0: Communication?
3: Parfois.
0: Ah, oui.
3: Alors, parfois, il peut être aussi très buté hein, quand il a une idée en tête.
0: Ah ouais.
3: Et même dans le travail de la musique, dans l'interprétation, voilà, quand il est sur une vision de la chose et sur une idée,
0: il n'en décolle pas.
3: Il n'en décolle pas.
0: Et donc là, il n'y a ni esprit de conciliation ni communication.
3: C'est pas si simple.
1: Oui, il est un peu secret, introverti, mais il a, enfin, en fait, dès qu'il va quelque part, en fait, c'est plus les autres qui vont vers lui finalement.
0: Ah oui.
1: Ouais, et tout le monde le connaît en fait.
0: Ah.
1: Lui, des fois, il ne sait pas, mais les autres, voilà. Donc, je pense qu'il a quand même quelque chose de.
0: Mais alors, ça, pour le coup, avoir un prénom plutôt original et rare, ça aide à être identifié.
1: Je pense aussi.
0: Ouais.
1: Si c'est pas trop difficile à retenir.
0: Oui.
1: C'est ça.
0: Donc là, c'est un bon équilibre quand même.
1: Oui. Alors, on a des fois des Florian. Il y a des gens qui l'appellent Florian, ils
0: sont
1: qu'on puisse mélange, voilà.
0: Mais de ce point de vue-là, ça l'aide de lui avoir donné ce prénom.
1: Ah oui. Oui, peut-être, il y a une certaine originalité, oui.
0: Tranquille.
1: Oui, ça peut. Alors, à l'intérieur, ça boue quand même. Mais ce qui ressort extérieurement, quand ouais. même, paraît tranquille.
0: Donc, il a le côté tempétueux.
1: Ouais, à l'intérieur. Ouais, du ouais, ouais, quand même.
2: Enfin, je ne m'inquiète pas trop.
0: Malgré le goût de l'énergie.
2: Oui, je m'inquiète pas souvent.
0: Parce que sur les points négatifs, il y a exigence excessive.
2: J'aime bien que ça, c'est parfait. Mais après, ça dépend si les choses vont sale. Je déteste quand c'est pas parfait.
0: Ouais.
2: Alors que de temps en temps, il y a une chose où je suis vraiment nulle, c'est la propreté, surtout à l'école.
0: Ah
2: et
0: bon
2: ça, par contre, je suis pas. Oui.
0: Et tu projettes de t'améliorer sur ce point ou pas forcément?
2: Je vais essayer, mais ça va être difficile.
3: Il a un rêve dans la vie, c'est d'être violoncelliste professionnel, et il travaille matin, midi, soir pour ça, avec une intensité, j'ai rarement vu ça. Mmh. Et quand il s'engage dans quelque chose, en général, c'est à 300%. Il s'est pris de passion pour les échecs il y a quelques années. Depuis, il a lu 400 livres sur les échecs, il joue en club, il est classé. Donc en général, quand il se donne quand il est parti sur quelque chose, c'est vraiment à 300%.
0: Ouais.
3: Et là, je me dis que c'est un florestan. Oui.
0: Ah ouais, justement.
3: Il y a ce côté, presque too much. Quoi.
0: Parce que le fait de ce prénom le destine à la musique, au moins parce que vous-même étiez motivé par la musique en lui donnant ce prénom, et ainsi, et donc il baignait dans la musique et tout ça, mais comment ça a joué, ou comment il a senti que ça a joué sur sa vocation, qui a l'air très nette
3: sur le prénom lui-même, je ne suis pas sûr que ça ait... Voilà, effectivement, je pense qu'il s'appelle Florestan parce que ses deux parents sont musiciens et musicologues,
0: ouais.
3: et je pense qu'il est avant tout tombé dans la musique parce qu'il y en avait partout à la maison quand il était petit.
0: Oui, donc c'était le bain, voilà. Quoi. Ouais.
3: Donc c'était le bain.
0: Et le prénom faisait partie du bain.
3: Moins de probabilité de faire du saut à la perche. Quoi.
0: Ouais, voilà. Ouais. Alors, je sais pas pourquoi, dans les points négatifs, il y a les mensonges.
2: Mensonges... Ça va. Pas trop, non. Un peu, mais...
0: Ah oui, c'est dosé.
2: Oui, ça va.
0: C'est-à-dire, c'est un certain... Je sais pas, sur 20 phrases que tu peux faire, combien sont mensongères en moyenne?
2: Ça dépend, peut-être. T'entends, sur 20 phrases, aucune, hein, mais.
0: Ça dépend desquelles.
2: Mais ça dépend desquelles, si.
0: Mais je sais pas, t'en es à combien de mensonges par semaine?
2: Peut-être. Deux.
0: Deux? Juste le lundi et le jeudi, ça. Et tu les as déjà fait cette semaine ou je risque d'en avoir dit
2: Tout à l'heure, oui.
0: Ah, tout à l'heure, t'as menti? Sur quoi?
2: Parce que, en fait, j'avais perdu mon cahier d'anglais. Enfin, je l'avais pas pris. Je l'avais pas pris à l'école. Et du coup, j'ai dit qu'il arrivait aujourd'hui.
0: Ah!
2: Et en fait, après, je l'ai retrouvé.
3: Mensonge. Je saurais pas dire. Ou alors, il ment très bien.
0: Alors moi, je lui ai demandé combien de fois il mentait par semaine.
3: Oui.
0: Il a dit peut-être deux.
3: Oui, et puis je pense que c'est jamais de très gros mensonges.
0: Non, vraiment, l'exemple qu'il a donné était très soft.
3: Oui, je crois que voilà, il nous a menti une fois sur un truc vraiment d'ado,
0: de base
3: et puis c'est tout, quoi. Il a pris la main dans le sac et puis il recommencera pas.
0: Il essaie de s'en sortir.
3: Et puis voilà.
0: Deux par semaine.
1: Ah, quand même.
0: Ouais.
1: Ah ouais, d'accord. Ah, donc, ils vont bien alors.
0: Ouais. Après, quand je lui ai demandé d'exemplifier, c'était très soft. Hein.
1: Oui, j'imagine. Ouais,
0: du petit mensonge.
1: Je n'avais rien vu.
0: J'ai l'impression que les florestans, ceux que j'ai rencontrés, aiment bien vivre.
1: Ah oui?
0: Ouais. Enfin, ils se prennent au jeu, quoi.
1: Je sais pas. J'en connais. Ouais. En fait, moi, j'en connais pas d'autres.
0: Alors, les points négatifs. Exigence excessive.
1: Ah oui. Oui, c'est vrai.
0: C'est vraiment excessif.
1: Bah, il est
0: parce
1: perfectionniste
0: qu'il est,
1: quand même.
0: Il est vraiment perfectionniste, ouais.
1: Pas autant que le papa.
0: Ah
1: mais...
0: ouais.
1: Non, mais c'est une qualité hein, d'être perfectionniste.
0: Donc, ça lui viendrait plus du père que du prénom.
1: Oui. Et il n'est pas excessif parce que moi, je suis peut-être pas.
0: Ouais.
1: Voilà, autant.

0: l'époque, j'écrivais un article pour un dictionnaire de l'opéra sur l'humour en musique, la musique légère. Et on écoutait parfois Véronique dans la voiture le week-end. Et dans Véronique, il y a le personnage de Monsieur Florestan. Donc Monsieur Florestan, nous deux maintenant. Et donc, en fait, c'est pas
1: c'est
0: du tout...
1: ni Beethoven, ni Schumann.
0: Pas du tout, parce qu'en fait, la lourde erreur que tout le monde commet avec ce prénom, hein, qui moi, m'amuse un petit peu, surtout chez les mélomanes, c'est que tout le monde dit « Ah oui, oui, c'est le personnage allemand », alors qu'en fait, pas du tout. Ça vient d'abord de l'opéra de Beethoven, et je pense que c'est Beethoven qui l'a légué, en réalité, à Schumann. Et ça vient donc de Fidelio de Beethoven. Et ce personnage de Florestan, ça vient jamais que d'une pièce française, parce qu'il s'agit d'une pièce, en fait, d'origine française, et Florestan est un prénom d'origine française. Donc, en fait, c'est pas du tout un prénom germanique, c'est pas Florestan, non, c'est vraiment...
1: Vu que ça a été récupéré par Beethoven, et ouais.
0: Ouais, c'est ça, c'est vu de chez nous. En fait, c'est une pièce contre-révolutionnaire, dont Beethoven a fait un hymne à la liberté, dont Schumann a ensuite repris le personnage. Et j'avoue que ce que je ne sais pas, et c'est ça qui est magnifique, c'est que je connais très bien les bonnes raisons pour lesquelles c'est pas ça, l'origine du prénom, et je connais pas les raisons pour lesquelles le personnage de messager
1: et oui.
0: s'appelle Florestan. C'est quand même vraiment très drôle, en fait. Ouais. C'est-à-dire que j'ai réfléchi sur toutes les raisons d'expliquer pourquoi c'est pas ça, et pas sur celle qui explique
1: pourquoi c'est ça. Est-ce que tu sais pourquoi tu t'appelles Florestan?
2: Pas tellement. Je me suis jamais posé la question.
1: Et est-ce que tu as, à défaut de savoir pourquoi, une hypothèse sur pourquoi tu t'appelles Florestan?
2: J'arrive pas à en trouver une.
1: Toi, t'as l'impression d'avoir un prénom original?
2: C'est pas commun, quoi.
1: C'est pas commun.
0: Du coup, j'en profite parce que je sais absolument pas ce que vous avez raconté, mais est-ce que tu aimes ton prénom?
2: Oui.
0: Qu'est-ce qui te plaît dans ton prénom?
2: Il sonne bien.
1: Et t'aimes aussi son côté inhabituel?
2: Oui.
1: Le fait d'être le seul à le porter est plutôt agréable.
2: Oui.
1: T'as réfléchi à d'autres prénoms que t'aurais pu porter?
2: J'ai pas réfléchi moi-même à des prénoms que je pourrais porter, mais à un moment, il y avait un espèce de livret où ça racontait des choses, où ma mère écrivait des choses sur parce que avant d'accoucher,
1: ouais,
2: elle écrivait ça. Ça racontait si un jour vous avez un enfant, comment l'appellerez-vous? Si c'est un garçon, 2 points. Si c'est une fille, 2 points.
3: Comme beaucoup de parents, c'est un peu vertigineux de donner un prénom à un enfant.
1: Qui va avoir toute sa vie.
3: C'est ça. Donc j'ai acheté le guide des prénoms 2016, donc correspondant à l'année de naissance de Florestan. Et donc quand on a su que c'était un garçon, j'ai commencé à éplucher un peu de manière encyclopédique toutes les possibilités. Donc l'avantage de ces ouvrages, c'est que ça nous indique le caractère un peu répandu ou non du prénom, son origine, ce à quoi on l'associe. Et donc on tombait sur des choses relativement classiques. Et c'est vrai que je me suis arrêtée sur ce prénom. Non, Florestan comme une évidence.
1: Une évidence, voilà. Justement, en raison de sa rareté.
3: Fait de sa rareté, et puis quand même parce que ça m'évoquait l'opéra de messager Véronique, donc il y avait un lien avec la musique et une passion de son papa que j'ai appris à partager avec lui. Donc j'aimais beaucoup aussi cet opéra, et surtout parce que en enquêtant un peu sur l'étymologie du terme et son prénom et de son usage, je me suis rendu compte que c'était le provençal de Florentin. Et nous passions beaucoup de vacances en Provence, donc je pensais que ça résumait bien à la fois nos passions, ce qu'on était en tant que couple, et on pouvait retrouver ça dans le prénom de notre enfant.
1: Et est-ce qu'il y avait une part de projection sur ce qui allait pouvoir devenir? Est-ce que c'était une manière de le prédestiner à la musique ou pas?
3: Dans mon cas, pas du tout. J'ai découvert, peut-être après par les discussions, l'association aussi de ce prénom au double de Schumann, donc oui. Florestan et Eusebius. Et effectivement, là, ça interroge un peu, puisque quand on voit ce à quoi est associé Florestan dans l'esprit de Schumann, c'est pas forcément ce qu'on projette sur son enfant. Mais appeler son enfant Eusebius, c'est peut-être un peu plus difficile et engageant que Florestan. Il n'y avait pas forcément effectivement de projection sur la musique, même si... voilà, l'enfant grandit aussi dans un contexte familial qui fait que c'était quand même une de nos passions communes et de nos fréquentes sorties. Et même dans sa vie in utero, Florestan a fait ses premiers mouvements, j'ai senti, lors d'un concert de Messiaen, enfin sur une musique de Messiaen. Donc c'est resté un peu symbolique aussi dans notre esprit, cette association.
1: Mais pas de messager, non.
3: Non.
0: On nous avait évidemment offert, au moment où on commence à penser aux enfants, on nous avait évidemment offert un truc qui est publié tous les ans sur les statistiques des prénoms.
1: Alors, il y en a eu 5 apparemment en 2016.
0: D'accord. Eh bien, c'est assez impressionnant, malgré tout, parce que d'abord, c'est un très joli prénom. En fait, moi, la motivation principale pour lui donner Florestan, c'est que son père s'appelle Julien, comme à peu près tous les garçons majoritairement. Enfin, ça, c'est une statistique qu'on trouve tous les ans sur Le Monde. Il republie les statistiques des prénoms les plus donnés l'année de la naissance. Et Julien, dans les années où je suis né, il en pleuvait comme de la bruine à Paris au mois de novembre, donc c'est pas très original. Et sa mère s'appelle Christelle, qui est aussi un prénom extrêmement répandu. Et puis, ce que je voulais éviter, moi, de manière très personnelle, c'est que j'aime bien les prénoms un peu longs. Parce que finalement, Julien, ça fait deux syllabes, alors que Florestan, il y a trois syllabes et c'est comme une valse. Ça vous entraîne doucement, ça traîne comme Alain Schubert, Florestan. Il y a un petit côté joliment musical que moi j'aime bien parce que je trouve qu'on est...
1: Le côté ternaire donc.
0: Ouais, complètement. Parce que je trouve que nous autres Français, ces dernières années, spécialement ces toutes dernières années, je trouve... Oui. Hein, c'est binaire. Pour les filles, c'est les prénoms les plus courts en A, Mia, Léa. Alors je suis pas contre, c'est pas ce que je veux dire. On a vraiment l'impression que c'est fait pour être sûr qu'elles vont l'écrire sans faire de faute d'orthographe. Ça me paraît toujours... Enfin, c'est déjà un diminutif, quoi. Alors bon, attention, j'adore, hein, c'est pas ce que je veux dire.
1: Ça suppose déjà un effort d'écriture.
0: Mais mine de rien, oui. Alors c'est vrai, quand il était tout petit, quand vraiment il faisait par exemple le pas le jardin d'enfants, mais comment ça s'appelle, le club jeune, un peu à la montagne, etc. Ils entendaient Florestan, alors à chaque fois ils plissaient les yeux, ils disaient ah oui, Florestan, à Flo, alors Florian. Et bon, et ça c'est assez amusant parce que voilà, je m'étais dit, voilà, j'espère que ça va pas l'énerver ni l'agacer à un moment, mais c'est pas forcément, je trouve, déplaisant d'avoir un prénom qui est pas le prénom de tout le monde. Je sais pas, actuellement il y a beaucoup de Gabriel par exemple.
2: Oui, il y en a deux dans mon école, voilà, il y en a peut-être un troisième dans le collège, il y en a peut-être trois autres dans le collège.
0: Et bah tu vois, plus tard quand tu commenceras à assassiner symboliquement ton père comme tous les enfants qui grandissent, tu pourras au moins, ce reproche là tu pourras pas me le faire, alors que moi, si tu veux, des Julien, on a toujours été au moins deux ou trois, et c'est un prénom qui est tellement inusable et indémodable que j'en ai en fait toujours dans mes étudiants régulièrement, sans discontinuer depuis que j'enseigne, c'est-à-dire depuis maintenant une vingtaine d'années, il y a pratiquement toujours un Julien qui traîne par classe, mais voilà, oui, sur l'ensemble de...
1: Est-ce que tu crois dans la théorie qui dit que le prénom a une influence sur la personnalité?
2: Est-ce que je crois à ça?
1: Ouais.
2: Ben, le prénom a une influence sur la personnalité. Bah ça peut influencer, oui. Par exemple, ça c'est ultra rare, mais des gens qui aiment pas leur prénom, par exemple.
1: C'est-à-dire de pas aimer son prénom, ça peut avoir...
2: Ça influence.
1: Ça influence, même la psychologie ou... Ouais, d'accord. Mais en fait, il y a aussi la théorie qui dit que, par exemple, tous les Florestans peuvent avoir des traits de caractère en commun.
2: Bah ça j'y crois pas trop parce que le prénom, il est choisi de manière presque c'est choisi, c'est pas attribué dès la naissance, il y a pas écrit sur le front de la personne comme ça. Mais c'est pas, si les parents choisissent de l'appeler tel enfant, il va avoir des caractéristiques avec le tel autre enfant qui s'appelle pareil.
1: Mais
2: d'ailleurs, cette expérience, on peut la vérifier.
1: Comment?
2: Bah, par exemple, à l'école, souvent il y a plein de personnes, du coup il y a peut-être deux personnes qui s'appellent par le même prénom.
1: Et qui n'ont pas forcément la même personnalité?
2: Qui n'ont pas forcément la même personnalité.
1: Ouais. Toi, tu connais d'autres Florestans?
2: Non. Non.
1: Parce que moi, tous les Florestans que je connais, il doit y en avoir peut-être 5, 6, ils sont tous musiciens. Alors, est-ce qu'il y a un rapport?
2: Bah, ils sont tous musiciens, mais il y a beaucoup de gens qui sont musiciens. Mais s'ils ont tous musiciens, c'est que c'est ça influence. Enfin, c'est que le prénom a un... a peut-être un léger impact sur le... enfin, sur le... les activités.
1: Est-ce que son prénom a l'air d'agir sur son développement avec 10 ans de recul ?
3: Bah, disons que son goût pour la musique, effectivement, semble être presque une prédestination.
1: Franchement révélé,
3: c'est, ouais. Voilà, c'est assez troublant. Et puis, quand il rencontre effectivement des musiciens maintenant avec lesquels il a l'occasion de jouer de la trompette, puisque c'est un petit trompettiste, effectivement, ça parle tout de suite aux musiciens un peu expérimentés qu'il peut rencontrer, qui pour le coup associe ce prénom au monde musical, ce qui n'est pas forcément le cas des autres personnes que Florestan peut rencontrer, qui se demandent d'où vient justement ce prénom que tout le monde trouve très beau, mais dont beaucoup de monde ignore l'origine. Et donc c'est une question fréquente qu'on nous pose de savoir d'où vient ce prénom et comment nous est venue cette idée, tout en reconnaissant encore une fois le caractère... Le caractère appréciable de ce prénom, le fait qu'il soit beau et que ça évoque aussi la floraison.
1: Oui, c'est ça. Et puis, il y a quelque chose de la fantaisie aussi qui se révèle et qu'il incarne plutôt franchement.
3: C'est ça. Ouais. Ça se retrouve tout à fait dans son caractère de manière là aussi assez troublante.
1: Parce que là aussi, en choisissant le prénom Florestan, il y avait l'idée de peut-être, est-ce qu'il sera d'autant au-delà de la musique, d'autant plus fantaisiste ou...
3: De mon côté, en tout cas, je pense que j'avais pas trop fait de projection sur son caractère et sur son devenir.
1: C'était juste la beauté du nom.
3: Je pense que j'ai un peu trop lu Rousseau et j'attendais plutôt qu'il se développe de lui-même avec une certaine liberté. Donc, j'avais pas voulu projeter trop de choses sur lui. Et donc, voilà. Mais c'est vrai qu'aujourd'hui, c'est assez troublant de voir le lien finalement entre ce prénom, son appétence pour la musique, son caractère aussi un petit peu atypique, rêveur, et surprenant et curieux, enfin voilà.
1: C'est aussi que tous les parents qui pensent au prénom Florestan pour leur enfant ont un intérêt pour la musique.
2: Oui, c'est peut-être ça.
1: Parce que toi, tu t'es documenté sur les Florestans célèbres ?
2: Non, je me suis pas...
1: Parce qu'en fait, il y a un personnage d'opéra qui s'appelle Florestan, dans un opéra de Beethoven qui s'appelle Fidelio. Et puis, il y a un autre Florestan qui a un personnage imaginaire qui intervient dans Le Carnaval, qui est une partition pour piano de Schumann. Tu les connais, eux ? Non ?
2: J'ai jamais entendu parler de ça, non ?
1: Ah oui, d'accord. Et c'est un prénom que t'aimes bien ?
2: Bah oui, j'aime bien.
1: Mais parce qu'il est inhabituel ou parce qu'il sonne bien ?
2: Parce que je trouve qu'il sonne bien. Et j'ai aussi remarqué que les lettres, il n'y a pas de lettres pareilles, quoi.
1: Ah, c'est vrai. Il n'est pas répétitif, ce prénom. T'as déjà tapé ton prénom sur Internet ou pas du tout ?
2: Comment ça ?
1: De mettre Florestan sur Google.
2: Non, je me suis jamais, quand j'étais petit, amusée à faire ça.
1: Ah oui ? Parce que ça vient de florettum, un mot latin, qui veut dire jardin des fleurs. Et alors, quand on met Florestan caractère, là, il y a toujours une espèce de petit topo sur le caractère des Florestans. Donc, les Florestans, d'après ce genre de...
3: Alors moi, j'ai eu l'occasion, au cours d'une activité syndicale, de manière tout à fait, comme ça, au hasard, de rencontrer quelqu'un dont le frère s'appelait Florestan et qui, de façon aussi surprenante, avait un goût pour la musique. Donc, ça m'avait questionnée aussi à l'époque, puisque je m'étais dit, est-ce que le prénom implique ça ou est-ce que les parents, effectivement, projettent leur propre goût sur la musique dans le fait de donner ce prénom et que, finalement, une sorte de prophétie autoréalisatrice qui se fait avec le temps chez l'enfant lui-même. C'est une question.
1: Qui n'a pas encore de réponse, qui n'en aura peut-être pas d'ailleurs. Les Florestans sont des personnes généreuses et écoutantes. Tu te reconnais dans cette...
2: Qu'est-ce que c'est écoutante ?
1: Ah bah attentive aux autres, qui écoutent.
2: Oui.
1: Qui n'a pas peur de se lancer des défis.
2: Bah c'est vrai que je me lance assez beaucoup de défis.
1: C'est vrai ?
2: Oui, je me lance beaucoup de défis.
1: Par exemple ?
2: Par exemple, là, je me suis lancé un défi d'écrire un roman très très très long.
1: Et pourquoi il faut qu'il soit très très long, ton roman ?
2: Bah, parce que j'aime bien écrire des romans, et puis je trouve que les romans que j'ai déjà écrits sont un peu courts par rapport aux romans d'habitude.
1: Ah, d'accord. Là, t'as écrit plusieurs romans qui sont trop courts.
2: J'ai commencé à écrire un roman qui, je pense, n'a pas une longueur très... Je pense pas que ça va durer très longtemps.
1: Oui, parce que Florestan peut aussi être une espèce de paravent à d'autres prénoms que sont les diminutifs.
3: Tout à fait. Et justement, donc plus dans l'esprit de son père que dans le mien, on avait... son père trouvait ça assez intéressant que notre enfant ait un prénom qui puisse faire l'objet d'un diminutif un peu affectif ou amical au cours de son existence.
1: Mais il allait projeter les diminutifs possibles.
3: Et donc, ouais. On avait pensé au début à Gabriel, puisque beaucoup d'enfants... portait ce prénom à l'époque, et c'est d'ailleurs ce qui nous a fait justement renoncer à ça, parce qu'on l'a trouvé trop fréquent, mais le fait qu'on puisse appeler Gabriel Gabi, on trouvait que c'était plutôt sympathique d'avoir un diminutif de cet ordre-là. Et donc pour Florestan, effectivement, le fait de pouvoir l'appeler Flo, ou de l'imaginer à partir de ce Flo, tout un tas de diminutifs sympathiques, ça avait aussi joué dans le choix de ce prénom, plutôt du côté de son papa.
1: Mais du coup, vous n'avez pas beaucoup hésité ?
3: Non, pas du tout. Ouais. Non, là, ce que je disais, de mon côté, ça a été... une évidence très rapidement, et quand on en a parlé, effectivement, la discussion a été assez vite close, alors que Florestan n'était pas encore né. Donc finalement, c'était à la fois quelque chose de très engageant et qui a finalement donné lieu à peu de discussions une fois qu'on s'est mis à en parler ensemble. Donc c'était plutôt un débat vite réglé et conclu.
1: Alors les Florestans sont censés avoir un caractère fantaisiste.
2: Oui, c'est vrai que j'aime beaucoup faire des blagues.
1: Ah oui. Donc ça correspond.
2: Ça correspond.
1: Ouais.
2: Parce que souvent, je trouve que les prénoms des gens qui les prénoms qui sont attribués aux gens, ils veulent bien, quoi. Des fois, je m'amuse à faire ça. Je vois quelqu'un et j'essaye de lui imaginer un nom. Et des fois, c'est très rare, mais des fois, j'arrive à visualiser son nom, même si je le connaissais pas.
1: Et si Florestan était un nom commun, ça pourrait désigner quoi ?
2: Oula, un Florestan, ça pourrait être un espèce de jardin, comme on a vu tout à l'heure, là.
1: Bah, est-ce qu'un pied de biche pourrait s'appeler Florestan ?
2: Bah, je sais pas trop...
1: Bah, comme ça, ce serait discret. Si je te refile mon Florestan, ou non, on pourrait faire plein de phrases comme ça, avec le mot Florestan, qui permettrait de déguiser les choses qu'on veut pas dire.
2: Ah, mais oui, on pourrait essayer d'inventer des prénoms réels, de les transformer en nom commun pour désigner un objet.
1: Voilà.
2: Ça pourrait être possible.
1: Ça ferait quel genre de phrase, alors, ça ?
2: Bah, par exemple, est-ce que tu veux me donner ce Gabriel, s'il te plaît ?
1: Et si je te donne mon Gabriel, qu'est-ce que tu me rends ? Une Jacqueline ?
2: Bah, oui.
1: Par exemple ?
2: Par exemple.
1: Donc, tu serais prêt à m'échanger ton Gabriel contre ma Jacqueline ?
2: Oui.
1: Ça ferait des conversations comme ça, ce serait pas mal.
2: Oui, oui, ça ferait des conversations comme ça. Où on renomme, par exemple, pour faire des corps secrets, on renomme les choses. J'avais jamais pensé à ça avant, mais...
1: À ce que Florestan puisse être un code secret, ouais.
2: Bah, à ce que des prénoms peuvent être un code secret pour le décoder.
1: Et t'as déjà cherché les anagrammes de Florestan ?
2: Ah non, jamais. Mais une fois, j'y avais pensé, mais j'ai oublié.
1: Ah, t'avais essayé ?
2: Ben, j'avais pas essayé, mais j'y avais pensé d'essayer, et finalement j'ai oublié d'essayer.
1: Il y en a des beaux, hein. Il y a Flâneron.
2: Flâneron, hein, c'est vrai que c'est beau, ça.
1: Eh ouais. Et il y a Frôlante, au pluriel.
2: Ah ouais.
1: Il y en a aussi qui veulent rien dire, comme Flanoter, E-R avec un S.
2: Ah, ça pourrait être un verbe, ça.
1: Oui, ou Fréon, la, L-A-T. Mais Flâneron, c'est fou, quand même.
2: Ah oui.
1: Parce que tu penses que tu flânes ?
2: Mais je sais pas trop ce que ça veut dire. Qu'est-ce que ça veut dire ?
1: Flâner ?
2: Flâner, qu'est-ce que ça veut dire ?
1: Ah, flâner,

0: agréable, souvent en s'arrêtant pour observer ou profiter du paysage.
1: Ah oui, c'est vrai que ça, j'ai déjà fait. Des fois, je me rends même pas compte. Des fois, je me promène comme ça, je regarde le paysage, et puis je m'arrête et je me rends même pas compte.
0: Ah oui, donc en fait, tu incarnes parfaitement le Florestan en ce faisant. Tu flânes, oui. Parce que ça, c'est vraiment flâner, de regarder sans... Tu cherches rien dans le ciel.
1: Bah non, je cherche rien. Je regarde le paysage, je regarde les... Souvent, quand je suis en montagne, je regarde les montagnes, les arbres. Même si je connais les montagnes par cœur, et je regarde. Et ça me fait du bien, ça me détend des fois.
0: Ah oui, ça détend, ouais. Oui, ouais, mais ça fait penser à autre chose. Parce que sinon, tu penses à trop de choses?
1: Ah, parce que des fois, je pense à plein de choses en même temps.
0: Ah oui.
1: Si vraiment t'es stressé par plusieurs choses en même temps, par exemple, il faut absolument que tu finisses un truc, et puis d'un côté, il y a autre chose que t'aimerais beaucoup faire, et on sait pas trop... T'es stressé par deux choses à la fois, c'est un peu...
0: Ouais.

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2: Bonjour Michel Derdevet.
3: Bonjour Laurence Aubron.
2: Aujourd'hui, nous allons parler du système monétaire international, Michel.
3: Oui, effectivement, Laurence, puisque nous avons publié récemment à Confrontation Europe un article de Christian de Boissieu, qui est un économiste très connu, qui est vice-président du Cercle des économistes, qui a été aussi responsable du commissaire général du plan. Et dans cet article que nous avons publié, Christian de Boissieu revient sur les mutations en cours entre domination du dollar, montée en puissance des pays émergents et recomposition des équilibres financiers mondiaux.
2: Oui, on parle aujourd'hui beaucoup de dédollarisation. Le dollar est-il en train de perdre sa place dominante dans le monde ?
3: Alors, oui et non. Il faut être clair. Le dollar reste aujourd'hui la monnaie dominante du système international. Certes, on observe depuis plusieurs années une volonté politique, notamment du côté des pays émergents et des BRICS, de réduire leur dépendance au dollar. Mais dans les faits, cette évolution reste limitée. Le dollar représente, vous savez, Laurence, encore plus de la moitié des réserves en change mondial, très loin devant les autres monnaies, et l'euro, notre euro, arrive en deuxième position, mais avec un écart important, tandis que le yuan reste encore marginal. Autrement dit, ce que vous évoquiez tout à l'heure, la dédollarisation est davantage une ambition.

0: question géopolitique qu'une réalité économique à ce stade.
1: Michel Verdevet, dans ce contexte, est-ce que l'euro peut renforcer sa place dans le système international ?
0: D'abord, on constate c'est que l'euro a déjà parcouru un chemin important en relativement peu de temps. En 25 ans, vous savez, l'euro, notre monnaie commune, s'est imposée comme la deuxième monnaie mondiale. Mais pour aller plus loin, c'était le sens de votre question, il y a plusieurs conditions qui doivent être réunies. D'abord, il faut renforcer la stabilité économique et politique de la zone euro. Ça, c'est pas acquis, puisqu'on a fait l'euro, mais on n'a même pas, dans la même ambition, convergé vers des politiques économiques communes. Il y a encore une marche à franchir. Ensuite, il faut approfondir les marchés financiers européens, qui restent aujourd'hui fragmentés. Vous savez, c'est le sujet de l'union de l'épargne et de l'investissement, appelée anciennement union des marchés de capitaux. Beaucoup de monde en parle, c'est dans le rapport Draghi, mais derrière, en termes de réalisation, il y a encore quelques chantiers à l'intérieur de cette union de l'épargne et de l'investissement qui restent à réaliser. Et puis, il y a aussi, Laurence, des enjeux d'innovation, comme le développement de l'euro numérique ou la capacité à répondre à l'essor des nouvelles formes de monnaie, notamment les stablecoins. Plus largement, vous savez, la crédibilité de l'euro, elle repose sur sa solidité, sur l'économie européenne, sur la confiance qu'elle inspire et la puissance des marchés qui la soutiennent.
1: Et à quoi pourrait ressembler, Michel, le système monétaire international dans les années à venir ?
0: Vous savez, on est en pleine recomposition. Alors, cette recomposition, elle est progressive. Mais on voit bien qu'on est en train de changer profondément le système financier mondial qui repose aujourd'hui sur un duopole dominé par le dollar avec l'euro en position secondaire. On voit bien qu'à moyen terme, un troisième acteur pourrait et va sans doute s'imposer, c'est la Chine avec le yuan. Et donc, on pourrait ainsi évoluer, pour répondre à votre question, vers un système tripolaire, structuré autour de ces trois monnaies, le dollar, l'euro et le yuan. Cela ne signifie pas nécessairement plus de stabilité. L'histoire montre que les transitions monétaires, elles sont longues, complexes, et parfois, voire souvent, source de tensions. Mais une chose est certaine, la domination sans partage d'une seule monnaie pourrait à terme laisser place à un système plus équilibré, reflétant les nouveaux rapports de force économiques mondiaux.
1: Merci beaucoup Michel Verdevet. Je rappelle que vous êtes le président du think tank Confrontation Europe.
0: Merci Laurence Bron et à bientôt sur Radio.

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1: Bonjour Sakina, Dorothée Ayata.
2: Bonjour Laurence.
1: Alors vous êtes maîtresse de conférences en écologie marine à Sorbonne Université et cette semaine vous allez nous parler du récent manifeste du plancton qui a été présenté devant les Nations Unies en septembre 2024. Mais avant de continuer, est-ce qu'on peut rappeler ce qu'est le plancton ?
2: Eh bien le plancton rassemble l'ensemble des organismes qui vivent librement dans l'eau sans pouvoir nager contre les courants. On trouve du plancton dans les lacs, les rivières, les fontaines, les eaux souterraines et les océans. Il y a du plancton microscopique, mais les plus grands organismes planctoniques peuvent atteindre une cinquantaine de mètres de long, comme les siphonophores, des sortes de cousins des méduses qui vivent en colonie.
1: Sakina, pourquoi s'intéresser au plancton ?
2: Bien, le plancton joue un rôle essentiel dans le bon fonctionnement et les équilibres de notre planète. Les microalgues du plancton réalisent la photosynthèse grâce à l'énergie du soleil et produisent ainsi de l'oxygène dont les poissons ont besoin pour respirer. Ces microalgues fixent aussi du dioxyde de carbone et contribuent à l'export de carbone vers les profondeurs de l'océan. C'est ce que l'on appelle la pompe à carbone biologique qui contribue au stockage du carbone au fond des océans à l'échelle des temps géologiques, ce qui permet ainsi de réguler le climat. Enfin, le plancton est la base de quasiment toute la nourriture dans les océans. C'est grâce à lui que les baleines ou les poissons peuvent s'alimenter. Et c'est justement car ce plancton est si important et pourtant méconnu qu'un manifeste a été rédigé pour attirer l'attention sur lui.
1: Et donc, qu'est-ce que ce manifeste du plancton ?
2: C'est un document qui a été présenté le 23 septembre 2024 à l'Assemblée générale des Nations Unies à New York et qui appelle à une meilleure reconnaissance du plancton à l'échelle globale et à des actions mondiales et immédiates pour le protéger.
1: Et qui l'a rédigé ?
2: Le manifeste du plancton est le fruit d'une collaboration soutenue par le Pacte mondial des Nations Unies et qui a réuni 30 experts internationaux issus de laboratoires de recherche mais aussi d'industrie d'une quinzaine de pays. Ce document sera approuvé lors des principales conférences mondiales sur l'environnement qui se dérouleront cette année, notamment la COP29 sur le climat en Azerbaïdjan en novembre 2024, la COP16 sur la biodiversité en Colombie fin octobre 2024, et enfin la conférence des Nations Unies sur les océans qui, elle, se déroulera à Nice en juin 2025.
1: Et que réclame ce manifeste ?
2: Eh bien, le manifeste du plancton préconise l'adoption de solutions basées sur le plancton pour répondre à la triple crise planétaire à laquelle nous faisons face, sur la biodiversité, le climat et la pollution. Parmi ces solutions basées sur le plancton, on peut par exemple citer, pour lutter contre la pollution, l'utilisation du plancton comme bio-indicateur de l'état de santé des écosystèmes, ou son utilisation pour atténuer la pollution des océans par les plastiques. Il peut aussi servir à nettoyer les eaux et recycler les polluants. Le manifeste présente également 10 propositions concrètes pour répondre à 3 objectifs.
1: 3 objectifs que vous allez nous rappeler.
2: Bien, premièrement, le but est d'encourager la recherche sur le plancton marin et d'eau douce pour mieux le comprendre. Ceci permettra à la fois de mieux tirer parti de son potentiel et de mieux protéger les écosystèmes. Deuxièmement, le manifeste encourage les initiatives dans le domaine de l'éducation pour mieux informer le grand public et les décideurs sur le plancton, sa diversité et son rôle essentiel pour la planète. Et troisièmement, le manifeste insiste sur le besoin d'intégrer le plancton dans les grandes discussions et politiques internationales et nationales comme les COP climat, les COP biodiversité ou les discussions des autres programmes des Nations Unies. Le but est ici, je cite, de développer des programmes, définir des objectifs et activer des solutions pour aider à la régénération de notre biodiversité mondiale et de notre climat et de notre environnement, tout en fournissant de la nourriture et des emplois aux gens.
1: Un beau programme. Merci Sakina, à bientôt.
2: Merci Laurence.
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3: Souvent, les anguilles font un petit peu peur parce que ça ressemble à des serpents, c'est un corps allongé, serpentiforme, comme disent les scientifiques. Et il y a des petites nageoires pectorales, et une tête assez longue et un petit peu comprimée. Il y a une fascination parce que cette espèce renferme encore énormément de mystères. On n'a jamais encore observé sa reproduction. C'est un cycle assez fantastique. Et puis c'est une vraie guerrière. Elle peut descendre jusqu'à 6 mètres de profondeur. Elle peut donc subir des différences de pression et de qualité des eaux. Tous ces aspects fascinent depuis très longtemps. Je suis Elisabeth Vallée, la directrice de l'association environnementale Éthique Océan. On va parler plus précisément aujourd'hui de l'anguille européenne. Toutes ces espèces d'anguilles subissent le même déclin. Les scientifiques confirment en effet que 90% de la population d'anguilles a disparu. Cette disparition, ce déclin est dû à différentes causes. Donc il y a cette attractivité pour la consommation, donc il y a les civelles qui sont ciblées, il y a les anguilles jaunes, les anguilles argentées. Mais en fait, la spécificité de cette espèce, c'est qu'elle est ciblée à tous les âges durant son cycle de vie, alors que pour les autres poissons, normalement, on ne cible pas les juvéniles. La France a une responsabilité toute particulière. En France, on n'est pas les plus grands consommateurs de civelles, mais on est les plus grands pêcheurs. Pourquoi ? Parce que quand les civelles arrivent sur les côtes européennes, en fait, 80% de ces civelles arrivent sur les côtes françaises. Il y a des habitudes de consommation, des plats traditionnels qui utilisent la civelle ou l'anguille dans le nord de la France ou dans le sud-ouest de la France. Mais sinon, on pêche cette civelle pour l'exporter dans des pays qui en sont beaucoup plus friands, comme la Belgique, les Pays-Bas, l'Espagne, l'Italie. Donc il y en a beaucoup qui partent aussi à l'étranger sous des pratiques illégales. Alors, l'anguille est reconnue comme étant le premier marché noir d'espèces vivantes au monde. Et l'organisation de ce marché illégal est comparée au trafic de drogue. Les anguilles, les civelles en particulier, sont des espèces qui se vendent à un prix extrêmement élevé. C'est le caviar des rivières, disent certains. Un kilo de civelles est vendu en France entre 400 et 500 euros en moyenne. Une fois qu'il est parti sur le circuit de la pêche illégale, eh bien on retrouve ces mêmes kilos de civelles qui peuvent atteindre 7000 à 8000 euros en Asie. Ces pratiques illégales sont difficiles à contrôler, mais il y a aussi une tendance à ne pas forcément se donner les moyens pour lutter contre cette partie illégale. Et bien évidemment, les pêcheurs qui, eux, pratiquent cette pêche de manière légale en subissent les conséquences. Des mesures mesures qui ont été tentées par la Commission européenne en 2007 pour que l'on tente de réduire les impacts anthropiques sur cette espèce. Il y a eu des plans de gestion qui ont été mis en place au niveau national, mais en fait, toutes ces mesures n'ont pas été suivies d'effets probants.
2: Alors moi, c'est Marie Boge, je travaille pour le comité régional des pêches maritimes de Nouvelle-Aquitaine. Alors le quota pour la pêche de civelle, il est réparti en 40% dédié à de la consommation et 60% pour faire des projets de repeuplement. Sur ces 60% de projets de repeuplement, la plupart, c'est pour faire du repeuplement au niveau européen. Et il y a 5 à 10% de ce quota qui est dédié à faire des projets de repeuplement en France. Donc les pêcheurs professionnels pêchent pour repeupler aussi dans nos bassins. Mais aujourd'hui et depuis de nombreuses années, c'est une pêche qui est extrêmement stricte, réglementée, avec un quota qui est bien défini et plus de la moitié du quota qui est prévu pour faire du repeuplement. Malheureusement, en fait, ce programme, il est peut-être pas assez vulgarisé et je pense que les personnes n'ont pas en tête exactement tout ce qui est prévu pour le programme. Les sites qui sont identifiés dans les bassins pour faire les déversements, ils ont été proposés par le comité de gestion des poissons migrateurs de chaque bassin et on a dedans plein d'acteurs du territoire qui ont identifié ensemble ces sites comme étant favorables pour le développement de l'anguille. Il n'y a pas d'obstacle à la migration, par exemple. Il y a peu ou pas de pêche aussi dans ces milieux-là. Et donc, au final, on déplace réellement une population, enfin, en tout cas, même des centaines de kilos de civelles, d'un endroit où on a du prélèvement, on peut avoir aussi de la prédation, dans un endroit qui est réellement viable pour elles, quoi.
3: Malheureusement, à ce jour, il n'y a aucune étude qui prouve que ce repeuplement est un succès.
4: Qu'est-ce qui permet de dire que ça ne marche pas ?
3: Parce qu'il n'y a aucun chiffre qui montre que la population augmente. Donc ça, c'est assez dramatique parce que c'est des opérations qui coûtent cher, c'est des financements publics très importants pour des résultats qui ne sont pas du tout prouvés. Si ces opérations de repeuplement fonctionnaient, les scientifiques n'auraient pas ce discours alarmant sur le déclin d'espèces. Depuis 20 ans, les scientifiques français, les scientifiques européens alertent sur l'ensemble des causes du déclin de cette espèce. Il y a les captures directes par la pêche, il y a les pollutions des rivières, il y a ces enjeux de barrage, d'arrêt de la continuité biologique, il y a ces enjeux d'assèchement des zones humides qui sont des habitats très importants pour ces espèces. C'est un ensemble de causes. Donc c'est délicat de pointer du doigt une activité plus qu'une autre. Mais par contre, la pêche, qu'elle soit légale ou illégale, est l'activité la plus immédiate qu'on peut arrêter. Dans la mesure où on est sur une espèce en danger critique d'extinction, comment pouvons-nous encore justifier prélever des juvéniles pour des intérêts purement commerciaux ? À ce jour, il y a seuls 3 pays de l'Union européenne qui ont interdit toute pêche à l'anguille. C'est l'Irlande, Malte et la Slovénie. C'est un sujet européen et l'anguille fait aussi exception par rapport aux autres espèces de produits de la mer, puisque la plupart des espèces commercialisées en Europe et des espèces qui sont issues des eaux européennes sont gérées au niveau européen. Hein, c'est et la spécificité de cette espèce, comme la France est le plus grand pêcheur, c'est la France qui décide unilatéralement de ses quotas. Et il y a même 2 ans, le ministre de la pêche qui était alors en place, M. Berville, avait même augmenté les quotas de civelles alors que les scientifiques demandaient déjà depuis 2 ou 3 ans d'arrêter la pêche. Même si le quota de civelles a un petit peu diminué pour 2026, on reste sur 50 tonnes de civelles qui représentent donc de grandes quantités d'animaux autorisés à la pêche alors qu'on est sur une espèce en danger critique d'extinction. Il est certain que c'est un enjeu pour les pêcheurs qui en vivent, notamment en rivière. même les pêcheurs les plus responsables avec qui on échange nous disent qu'ils sont conscients que dans 10 ans, il y aura plus d'anguilles dans les rivières. Il y a des pêcheurs qui se battent depuis des années pour se faire entendre, mais ils ne sont pas entendus. Donc, aller jusqu'au pied du mur pour agir, malheureusement, il va y avoir, oui, des conséquences sociales importantes. Donc, peut-être qu'il est temps d'y réfléchir, d'accompagner ces pêcheurs. Il y a des scientifiques qui travaillent avec les pêcheurs et qui obtiennent des données très importantes pour le suivi de ces espèces et qui nous disent aussi, s'il n'y a plus de pêcheurs d'anguilles sur les rivières, eh bien on va avoir cette perte d'information et on ne pourra plus suivre ces animaux sur ces écosystèmes. Eh bien, peut-être qu'il y a quelque chose à inventer pour que les pêcheurs continuent d'observer ces écosystèmes, de travailler avec les scientifiques, mais ça ne veut pas forcément dire continuer de prélever ces espèces qui sont en déclin dramatique.
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2: Nous nous retrouvons dans la guerre des étoiles pour un sujet d'actualité, le lancement de la mission Sino-Européenne Smile. Nous avions évoqué cette mission dans notre épisode sur les partenaires de l'Europe. Le voilà en orbite et opérationnel. Bonjour Iris Serbelot.
3: Bonjour Laurence. Donc vraiment, le lancement a été effectivement une réussite pour Smile. Donc pour rappel, Smile, c'est une mission chargée de récolter des données scientifiques sur la magnétosphère et la ionosphère de la Terre. Donc la magnétosphère, c'est les champs magnétiques qui nous protègent des vents solaires et des rayons cosmiques. Et cette magnétosphère, elle est générée par l'activité interne de notre planète. Et la ionosphère est juste en dessous de la magnétosphère. Donc c'est la couche la plus élevée de notre atmosphère et c'est celle qui interagit le plus avec les radiations solaires.
2: En quoi la mission SMILE se distingue d'autres missions actuelles dont nous ne parlons pas forcément ?
3: Alors scientifiquement parlant, bon, elle a rien de révolutionnaire, même si c'est passionnant et que ça représente un nouveau progrès pour la science. Ce qui est particulièrement intéressant, du moins je trouve à titre personnel, c'est que SMILE, c'est le fruit d'une pléthore de collaborations intra- et extra-européennes et c'est le retour de Vega C, une fusée tout aussi emblématique qu'Ariane 5, mais qui n'en a quand même pas l'aura.
2: Les fusées d'Ariane Group et dernièrement Ariane 6, la dernière itération, sont effectivement bien connues quand même du grand public.
3: Oui, Avio, le maître d'œuvre italien des fusées Vega, a pourtant sa patte aussi sur les Ariane, dont il est le fournisseur de moteurs. Et puis d'ailleurs, tant qu'on parle des moteurs d'Avio, petite anecdote pour Brillant Société, Avio, c'est la filiale d'aviation créée par Fiat, le constructeur automobile, au début du XXe siècle. Et donc la Vega C, c'est la version plus puissante de la Vega, donc le pendant des lanceurs légers européens à Ariane, qui est un lanceur lourd, et puis anciennement du lanceur moyen russe Soyuz. Et donc Vega, elle a été conçue pour être la fusée de l'Agence spatiale européenne, de l'ESA, pour combler le manque de petits lanceurs dans les années 2000 et 2010. Et c'est un soulagement de voir à nouveau voler Vega sous sa forme Vega C, parce qu'elle a été affectée par la guerre en Ukraine, puisque le fabricant d'un de ses étages est basé à Dnipro, donc en pleine zone de conflit. Et la Vega C a en plus eu une série noire d'échecs de lancement entre 2019 et 2022. Donc c'est une livraison en orbite qui rassure pour les vols planifiés des prochaines années, et d'autant plus que c'est la première fois qu'Avio est opérateur du lancement. C'est un rôle qui était jusqu'à présent rempli par Ariane.
2: Ce changement d'opérateur marque finalement une coopération intra-européenne en moins, du coup Iris Serbelot.
3: Alors certes, même si le CNES, l'agence spatiale française, a beaucoup appuyé Avio pour cette transition, mais SMILE se rattrape avec le nombre de contributeurs à la mission. Donc c'est la filiale espagnole d'Airbus Defence and Space qui a construit le squelette du satellite. C'est des instituts et universités britanniques qui ont réalisé l'instrument principal de SMILE pour l'ESA. Et des entreprises et instituts de 14 pays européens ont été sollicités en tout, selon l'ESA. Et puis, bien sûr, c'est sans compter la collaboration avec l'Académie des sciences chinoise, qui a fourni, elle-même également par le biais de participations diverses en Chine, les trois autres instruments de SMILE, qui a assemblé tout ça et qui opérera SMILE en orbite.
2: Quelles sont les prochaines étapes pour SMILE ?
3: Alors, SMILE a été placé en orbite à 700 km d'altitude par la Vega C, mais va utiliser son propre carburant pour s'éloigner considérablement de nous, donc jusqu'à 121 000 km au-dessus du pôle Nord. Donc, pour comparaison, l'altitude géostationnaire des satellites de géolocalisation comme Galileo sont à 36 000 km et TESS, le télescope américain de recherche d'exoplanètes, est à 362 000 km. Donc SMILE va passer d'une orbite basse à une orbite elliptique extrême, puis redescendra à seulement 5000 km, donc la frontière basse de l'orbite terrestre médium, pour transmettre les données aux scientifiques. Et il va lui falloir un bon mois avant de commencer ses récoltes de données, parce qu'il a été lancé le 19 mai 2026, mais ne sera complètement opérationnel qu'en juillet.
2: Merci beaucoup Iris Serbelot.
3: Merci, à la semaine prochaine.

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2: Bonjour Christine Lebrun.
3: Bonjour Laurence.
2: Aujourd'hui, nous allons nous poser la question de l'existence d'un modèle européen des villes intelligentes. Est-ce que cela a du sens et quelle est la réalité derrière, Christine ?
3: Bien, pour répondre à cette question, on peut déjà revenir à la définition de la ville intelligente, car là-dessus, il y a plutôt consensus. Partout dans le monde, le concept est globalement basé sur l'exploitation des données et des technologies numériques pour mieux opérer la ville et créer de nouveaux services pour les usagers. Cependant, une fois qu'on a dit cela, on se rend compte assez vite que cette définition peut facilement mener à diverses interprétations.
2: Et qu'est-ce que vous voulez dire par là ?
3: Rendre des services, c'est se demander ce qui va être le plus utile à l'usager et ou à la collectivité, pour définir les sujets à traiter en priorité. Et selon les cultures, naturellement, cette vision n'est pas la même. C'est ainsi que l'approche nord-américaine de la Smart City est très consumériste. Elle penche pour une collecte massive de données qui permettront de comprendre l'usage qui est fait de l'espace public, puis proposer des services mieux adaptés à chacun. Le problème est que cette collecte est la plupart du temps réalisée par des acteurs privés, avec peu de contrôle sur l'anonymisation des données, ni sur les algorithmes qui les traitent, y compris l'intelligence artificielle. C'est pour cela que le très gros projet de Toronto a été stoppé en 2020 après une levée de boucliers des citoyens qui s'inquiétaient du sort des informations récupérées, notamment par Google, sur leurs déplacements et leurs habitudes de manière générale.
2: Alors on imagine bien en effet la tentation d'ubériser aussi ce secteur très prometteur. Il existe une autre vision en Asie, hein ?
3: Oui, tout à fait. Alors on connaît la tendance de la Chine à exercer un contrôle rapproché de la population, c'était très net pendant le Covid par exemple. La Smart City à la chinoise n'y échappe pas. Leur appétence pour les nouvelles technologies y trouve naturellement un terrain de jeu exceptionnel avec une prédominance des thématiques sécuritaires. La vidéosurveillance y est couplée à des techniques d'identification, de reconnaissance faciale et de tracking. L'objectif affiché tient plus

0: de la safe city que de la smart city, et l'on est naturellement en droit de s'inquiéter des dérives et de la frontière plutôt poreuse avec le contrôle social.
1: Alors Christine Lebrun, c'est très bien tout ça, mais l'Europe, alors, si ces deux modèles ne semblent pas très attirants, existe-t-il une autre voie qui pourrait préfigurer un modèle européen ?
0: C'est justement ce sur quoi l'Europe travaille, en effet. Elle dispose pour cela de sérieux atouts, comme la culture de la démocratie, la protection de la vie privée et une certaine vision éthique de l'exploitation des données. S'y ajoute aussi la nécessité de préserver sa souveraineté numérique vis-à-vis des GAFAM. L'Europe compte donc sur le croisement de ses fondamentaux pour mettre en place un cadre réglementaire pour les smart cities. Je reparlerai de ce cadre technique et juridique une autre fois.
1: Mais ça me fait penser au service public local de la donnée dont vous nous aviez parlé dans une chronique précédente. On y retrouvait cette notion de mise en commun des données au service d'enjeux d'intérêt général.
0: Exactement, Laurence. Et je pense que cela va dans le bon sens. Le rôle de la collectivité est d'adresser les grands sujets comme le changement climatique, la préservation des ressources, la santé publique ou même la sécurité des populations. Et pour cela, les technologies numériques sont absolument incontournables. Mais cela doit se faire dans un cadre respectueux de l'individu et de nos valeurs communes. Et c'est ici que pourrait se situer le modèle européen, en préférant une approche qui intègre par défaut la transparence sur l'usage et la gouvernance des données, l'anonymisation pour garantir la protection de la vie privée et la souveraineté dans les choix technologiques. Enfin, l'ouverture entre les systèmes est également essentielle pour favoriser la collaboration.
1: Car cette collaboration est un autre des marqueurs du modèle européen ?
0: Oui, il existe une vraie réalité de collaboration entre villes européennes qui est d'ailleurs largement encouragée par la Commission. Le groupe des 120 villes modulables a par exemple été financé à hauteur de 420 millions d'euros par le programme Horizon 2020. Dans ce programme, 48 villes phares testent et mettent en œuvre les solutions les plus avancées et innovantes, tandis que 72 villes associées suivent les directives des villes phares et reproduisent des solutions déjà déployées. De son côté, la mission Ville neutre pour le climat et intelligente vise un objectif de 100 villes climatiquement neutres d'ici 2030. Pour cela, les collectivités mettent en place une approche systémique de l'innovation sur l'ensemble des investissements urbains en ciblant de multiples secteurs tels que la gouvernance, les transports, l'énergie, la construction ou encore le recyclage. Et on y retrouve cette notion de ville pilote qui sert de modèle et de ville suiveuse qui bénéficie de leur retour d'expérience.
1: Merci Christine Lebrun. Je rappelle que vous êtes experte en territoire intelligent au sein du groupe OnePoint.
0: Merci Laurence.

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1: Entendez-vous la Terre, c'est le nom que porte la chronique réalisée par Fanny Gelin, étudiante en master affaires européennes à Sciences Po Bordeaux, qui décode pour vous chaque jeudi l'actualité environnementale de l'Union européenne. Bonjour Fanny.
2: Bonjour Laurence.
1: Alors Fanny, quels ont été les moments verts de la semaine ?
2: Alors cette semaine, la Terre nous emmène au Festival de Cannes pour nous parler d'un événement parallèle moins remarqué, la remise du prix Ecoprod.
1: Qu'est-ce que c'est que le prix Ecoprod ?
2: Eh bien, il est décerné par l'association homonyme pour récompenser une production cinématographique éco-responsable. Alors, depuis 2021, ce prix a pour objectif de mettre en lumière les équipes techniques et artistiques d'un film qui se sont attachées à réduire leur impact environnemental, et ce, tout au long du processus de réalisation.
1: Et c'est-à-dire ?
2: Alors, l'association Ecoprod considère qu'une heure de contenu cinématographique, toujours confondu, émettrait en moyenne 16 tonnes de CO2, soit l'équivalent carbone de 70 000 km parcourus en voiture thermique. Pour vous donner une idée un peu plus précise, c'est comme si vous faisiez près de 2 tours du monde.
1: Et donc, comment procèdent les équipes pour éviter ces tours du monde ?
2: Alors, avant toute chose, il s'agit d'adopter une réflexion holiste, donc pour essayer d'analyser chaque étape du processus de production cinématographique. Ça peut aller du transport, hébergement, alimentation, décor ou costume. Tout est passé au crible. Et depuis 2024, chaque dossier de subvention déposé auprès du Centre national du cinéma et de l'image animée doit être accompagné de bilans carbone imprévisionnels et indéfinitifs sur les émissions engendrées par les tournages. Le but, inciter les réalisateurs à réfléchir à leur impact et à s'engager pour le réduire. Mais cela n'est possible que si la maison de production arrive à engager l'ensemble de l'équipe dans cette dynamique positive. C'est exactement ce que le réalisateur japonais Ryusuke Hamaguchi a fait.
1: Donc je suppose qu'il est l'heureux lauréat du prix Ecoprod, hein, c'est bien ça ?
2: Exactement Laurence. Son long métrage Soudain a été récompensé par l'Ecoprod 2026 pour sa réussite à couper près de 35% de ses émissions carbone. Cela a été rendu possible notamment par le recrutement d'un coordinateur d'éco-production, donc celui qui a centralisé que l'ensemble du processus respectait bien les réductions, et puis aussi par la centralisation des lieux de décor dans un périmètre limité, des achats de seconde main et l'embauche de techniciens directement au Japon, qui a permis d'éviter les déplacements en avion. Les mêmes principes ont été adoptés par le film d'époque Notre Salut, qui a été distingué par une mention spéciale du jury. L'équipe s'est fournie presque exclusivement en repas végétariens et locaux durant le tournage, et les résultats sont là. Des films dont la frugalité n'enlève rien à la qualité, bien au contraire, elle cultive la créativité cinématographique.
1: Et est-ce que vous avez un autre exemple, Fanny, pour éclairer nos auditeurs ?
2: Pour éviter d'avoir recours à de trop nombreux décors d'époque, à la fois coûteux et peu éco-responsables, les équipes du film Notre Salut, justement, ont privilégié l'usage de plans serrés en intérieur. On voit une sobriété étendue jusqu'aux techniques de tournage qui a finalement contribué à l'originalité de ce long métrage. Et même au-delà du cinéma, l'ensemble des productions artistiques et de l'événementiel peuvent mener des démarches similaires et faire preuve de frugalité. Par exemple, sous le mandat du maire écologiste Pierre Urmic, l'Opéra National de Bordeaux s'était engagé à privilégier l'utilisation de matériaux de seconde main pour réaliser les costumes et les décors des spectacles de la saison 2024-2025. Donc, il est tout à fait possible de faire différemment sans exploser son budget. Cela demande juste un peu de temps et de l'engagement.
1: Mais sans parler de l'aspect logistique et technique, le cinéma peut également s'emparer des sujets environnementaux pour dénoncer et sensibiliser sur grand écran.
2: C'est là tout le pouvoir du 7e art. Pour reprendre les mots de l'actrice Jane Fonda lors de l'ouverture du Festival de Cannes, le cinéma a toujours été un acte de résistance parce que nous racontons des histoires et les histoires représentent ce qui construit une civilisation. Que ce soit les classiques de l'animation japonaise comme Princesse Mononoke ou alors Nausicaa de la Vallée du Vent, ou bien d'autres films comme Le Soleil Vert, Erin Brockovich, La Promesse Verte ou Le Chant des Forêts, ces œuvres témoignent de la volonté des réalisateurs et des équipes de faire bouger les choses. Le cinéma est donc loin d'être un simple divertissement, il est une liberté de critiquer, d'inventer, d'inspirer, un art qui suscite émotion et réflexion. Alors, sans nous laisser éblouir par le luxe de Cannes, continuons à soutenir le cinéma engagé.
1: Merci beaucoup, Fanny Jelin. Je rappelle que vous êtes étudiante en Master Affaires Européennes à Sciences Po Bordeaux. 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
1: Nous accueillons chaque mois Alain Anquetil, professeur émérite de philosophie morale à l'ESCA, école de management, pour une chronique de philosophie pratique. Bonjour Alain Anquetil.
2: Bonjour Laurence Aubron.
1: Aujourd'hui, vous allez nous parler des vœux de rétablissement de la grandeur européenne qui ont été prononcés par Donald Trump en 2025.
2: Oui, à travers la dernière version de la stratégie de sécurité américaine, un document publié en novembre 2025 et signé par Donald Trump. Il présentait en quelque sorte des vœux par anticipation à destination de l'Europe qui sont résumés dans cette tête de chapitre « Promouvoir la grandeur européenne ».
1: Alain, qu'il reprend-il les reproches que le président américain ne cesse d'adresser à l'Europe ?
2: Oui, et le document a été largement commenté, fin 2025, en particulier en Europe, et en particulier cette phrase « Notre objectif doit être d'aider l'Europe à corriger sa trajectoire actuelle ». Le mot « corriger » contient un jugement de valeur sur la stratégie, voire la raison d'être de l'Union, qui, selon Trump, devrait être rectifiée.
1: Est-ce que vous pouvez préciser ce qui devrait être corrigé, Alain Anquetil ?
2: Alors, le document présente deux facettes d'un soi-disant problème européen. Il y a certes un déclin économique, mais il est éclipsé, je cite le document, par la perspective réelle et plus sombre d'un effacement civilisationnel, c'est-à-dire, ce n'est pas dans le document, mais c'est-à-dire d'une décadence. Déclin économique, effacement civilisationnel, ces concepts renvoient à une distinction qu'avait établie Raymond Aron. Il séparait en effet l'abaissement d'une nation qui correspondrait ici au déclin économique, de la décadence qui correspondrait à l'effacement civilisationnel.
1: Et pourriez-vous définir ces deux mots ?
2: La décadence n'est pas la ruine, elle n'est pas un état final. L'étymologie du mot « décadéré, déchoir » comprend « cadéré » qui signifie « tomber ». Quand on parle de la décadence d'une civilisation, on se réfère à un processus de dégradation progressive, à un acheminement vers la ruine. Et il existe beaucoup de définitions substantielles de la décadence, des définitions cosmogoniques, historiques, sociologiques, philosophiques. Mais celle-ci, celle que je vais vous proposer, qui est due à l'essayiste Lance Moreau, est assez parlante. Je le cite. La décadence désigne un ensemble de symptômes qui pourraient suggérer une société épuisée, s'effondrant comme une étoile qui dégénère vers le stade de naine blanche. Moreau ajoutait que ce concept, bien qu'instable et protéiforme, demeure séduisant car, je le cite, il semble être le seul à pouvoir désigner quelque chose de moribond dans une culture, la propagation du désespoir qui survient lorsqu'une société perd foi en son propre avenir, lorsque son énergie s'affaiblit et s'éteint. Perdre foi en son avenir. Cet argument est justement utilisé dans le document de la Maison-Blanche. Voilà la citation. « Nous voulons que l'Europe reste européenne, qu'elle retrouve sa confiance, sa foi en sa civilisation. » Une parenthèse, il est important de noter ici que le concept de décadence peut être utilisé à des fins de propagande, à des fins rhétoriques, qu'il peut avoir une visée accusatoire.
1: Et l'abaissement ?
2: Il désigne l'état de ce qui a une valeur moindre, mais aussi le fait qu'une grandeur, hauteur, intensité diminue, c'est la même idée. Mais l'abaissement est un synonyme de la décadence. C'est là que les choses sont un peu compliquées, qui est contenu d'ailleurs dans cette ancienne définition de la décadence, commencement de dégradation, d'abaissement.
1: Et comment Raymond Aron distingue-t-il ces deux notions ?
2: Alors l'abaissement désigne pour lui un déclin objectivement mesurable, par exemple à travers le PIB ou le taux de natalité. La décadence, elle, possède un caractère subjectif et peut supposer une conception éventuellement cyclique de l'histoire des civilisations, dont le dernier stade serait la ruine. Alors, c'est une conception qui correspond à une expression peut-être un peu technique, « schème du devenir », qui est présente dans cette observation que faisait Raymond Aron, je le cite. « La décadence suggère des jugements de valeur ou un schème du devenir ». L'abaissement désigne simplement un rapport de force, défini par la diminution de la puissance relative d'un État ou d'une nation, ou de la contribution d'une collectivité aux grandes œuvres de l'humanité. l'abaissement se prête à une mesure rigoureuse, à la limite quantitative.
1: Mais d'où vient la décadence, Alain Onthil ?
2: Alors, Raymond Aron invoque Machiavel et son concept de vertu, qui s'écrit V-I-R-T-U, prononcé à l'italienne virtu. La décadence est la perte de la virtu, ou la perte de la vitalité historique, ou plus précisément encore, et je cite encore Raymond Aron, la perte de la cohérence des sociétés et de leur capacité d'action. Alors par exemple, on la retrouve dans ce propos toujours de Raymond Aron, pour les États-Unis aussi bien que pour les États européens, hein, il cite l'Occident, si je puis dire, la question de la décadence porte sur la capacité d'action collective, donc sur les institutions et les pratiques économiques et politiques. Mais il faut bien voir qu'il peut y avoir abaissement sans décadence. Les deux idées ne sont pas nécessairement corrélées. Et on le voit clairement dans ce questionnement de Raymond Aron, je me permets une nouvelle citation. « La science et la technique, qui à coup sûr bouleversent nos conditions d'existence, disait Aron, déterminent-elles effectivement le destin des États ? Aujourd'hui comme hier, la vertu au sens de Machiavel, la capacité d'action collective, la vitalité historique, ne demeure-t-elle pas la cause ultime de la fortune des nations, de leur ascension et de leur chute ? La science et la technique sont mesurables. En manquer provoque un abaissement. Mais ce sont les composants de la décadence, surtout la capacité d'action collective, qui déterminent le destin des États. »
1: Et Alain Onthil, pouvez-vous préciser ce qu'est la vertu selon Machiavel ?
2: Je vais citer un philosophe, Christian Godin, la qualité qui unit la force physique, virtus signifie la force en latin, à la clarté et à la rapidité du jugement centré sur l'action, capable de saisir l'occasion favorable au sein de l'instabilité de la fortune, du hasard, et de mener à son terme l'action décidée.
1: Et l'Europe manquerait de cette qualité ?
2: Pour moi-même, il est difficile de répondre, ne serait-ce que parce que la décadence d'une entité politique, par exemple, ne concerne pas tous les domaines dans lesquels elle agit. Décadence et grandeur peuvent coexister dans la même société, dans la même nation, et elles peuvent coexister avec un abaissement touchant une partie des activités humaines. Et puis, comme le notait Raymond Aron, il importe de résister à l'illusion rétrospective de fatalité, c'est-à-dire à l'idée que si tels événements que nous jugeons dramatiques se produisent, cela ne signifie pas qu'ils ont été causés par un processus de décadence. Enfin, en bref, l'usage de ce mot est délicat, et lorsque nous l'entendons prononcer, ou même si nous le prononçons, il doit nous inspirer une certaine défiance.
1: Merci beaucoup Alain Onthil. Je rappelle que vous êtes professeur émérite de philosophie morale à l'ESCA, école de management.
2: Et meilleurs voeux à tous les auditeurs et auditrices de Radio.
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